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0: Love dans 2 minutes. Native, Le Souvenir et Charlotte Cardin. 6h tout de suite, les infos, Clémence Lobary.
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2: Bonjour à tous. L'important incendie toujours en cours entre

entre l'Hérault et l'Aude. Il s'est déclaré hier à Beaufort dans l'Hérault, puis s'est propagé dans le département voisin. Le feu a déjà parcouru plus de 800 hectares. À 23h hier soir, la préfecture de l'Aude indiquait que les flammes étaient contenues, mais pas maîtrisées. Un incendie également dans les Bouches-du-Rhône. Selon les pompiers, deux départs de feu ont été repérés à une vingtaine de kilomètres au nord de Marseille. Des incendies alors que le sud de la France est sous la menace des feux de forêt. 6 départements des Pyrénées-Orientales au Vaucluse sont en alerte rouge très élevée. 6 autres du sud-ouest au sud-est sont en vigilance orange. Le risque d'incendie qui devrait être au cœur d'une nouvelle réunion interministérielle. Elle est organisée cet après-midi par Sébastien Lecornu à Marseille. Le Premier ministre qui devrait également évoquer le possible nouvel épisode caniculaire annoncé pour ce week-end. Dans le reste de l'actualité, ce ne sera pas possible de faire campagne avec un bracelet électronique. Les mots hier soir de Marine Le Pen sur LCI. La chef de file des députés RN s'est exprimée à 6 jours de la décision de la Cour d'appel de Paris dans l'affaire des assistants d'eurodéputés. Décision qui déterminera si elle peut concourir une 4e fois à l'élection présidentielle. La nouvelle version de la loi de programmation militaire validée par le Parlement. L'Assemblée nationale a approuvé le plan à 436 milliards d'euros alloués jusqu'en 2030. C'est 36 milliards de plus que ce qui était prévu en 2023. Une femme est morte hier après-midi après des tirs de policiers. Les faits se sont déroulés dans le 12e arrondissement de Paris. Les forces de l'ordre se seraient déplacées en raison d'une personne décrite comme en état de démence dans un restaurant. Elle aurait alors menacé une policière avec un couteau. Et puis on termine avec le football et la suite de la Coupe du Monde. Hier, c'était encore les 16e de finale. L'Angleterre s'est fait peur mais a battu la République démocratique du Congo 2-1. La Belgique a finalement renversé le Sénégal après prolongation 3-2. Et puis les États-Unis ont dominé la Bosnie-Herzégovine, score final 2-0. Excellent début de journée à tous. 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

0: dans les années 80. Rappelez-vous le duo Native.
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0: En ce jeudi, nous sommes aujourd'hui le 2 juillet. Encore deux petits jours pour certains, avant les vacances. Eh ouais. Pour d'autres, juste pour le week-end. Ça sera déjà très très bien d'ailleurs. C'est très bien d'être avec nous pour évidemment votre réveil. Merci de votre fidélité, Nov. Les matins Nov. On est ensemble tout au long de cette matinée. On parle cadeau dans quelques minutes. Les infos sorties dans le Nord-Ouest Vendée. On vous dit tout. L'info reviendra tout à l'heure à 6h30. Et évidemment la météo côté musique. Lewis Capaldi, le duo Jack et Carla. Et voici Charlotte Cardin sur

0: La recette, c'était Jack et Carla.
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0: Jeudi aujourd'hui, nous fêtons Martinien. Bonne fête à vous, c'est l'anniversaire d'une grande dame, hein, Lynn Renault, 98 ans. Et puis également l'anniversaire de deux animatrices, Maïtena Birabin, animatrice, productrice, 59 ans, et Flavie Flamand. Elle fête ses 51 ans. Très vite pour vous, pour votre début de journée en musique du soleil. Ok, j'ai ça. C'est Carole G. Tout à l'heure, on aura Zao avec MC Solar et Lewis Capaldi sur Nord, ma radio. Tout de suite avec Almost.

0: Carole G sur Nov.
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0: 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L'info tout à l'heure à 6h30. D'ici là, c'est D6 et Théodora et Zao avec MC Solar. Voici comme Caroline sur Nov.

0: Mélodrama, c'était D6 et Théodora. Allez, tout à l'heure l'horoscope, le point météo, ça arrive très vite. Bonjour, bonjour, c'est jeudi aujourd'hui, jeudi nous sommes le 2 juillet. On a les Fun Young Cannibals pour le retour des hits, le souvenir et 47 terres. Dans 2 minutes, Superstar, mais tout d'abord 6h30, voici les infos, le flash avec Clémence Lobary.
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2: Bonjour à tous. L'important incendie toujours en cours entre l'Hérault et l'Aude. Il s'est déclaré hier à Beaufort dans l'Hérault, puis s'est propagé dans le département voisin. Le feu a déjà parcouru plus de 800 hectares. À 23h hier soir, la préfecture de l'Aude indiquait que les flammes étaient contenues mais pas maîtrisées. Un incendie également dans les Bouches-du-Rhône. Selon les pompiers, 2 départs de feu ont été repérés à 20 km au nord de Marseille. Des incendies alors que le sud de la France est sous la menace des feux de forêt. 6 départements des Pyrénées-Orientales au Vaucluse sont en alerte rouge très élevé. 6 autres du sud-ouest au sud-est sont en vigilance orange. Le risque d'incendie qui devrait être au cœur d'une nouvelle réunion interministérielle. Elle est organisée cet après-midi par Sébastien Lecornu à Marseille. Le Premier ministre qui devrait également évoquer le possible nouvel épisode caniculaire annoncé pour ce week-end. Dans le reste de l'actualité, ce ne sera pas possible de faire campagne avec un bracelet électronique. Les mots hier soir de Marine Le Pen sur LCI. La chef de file des députés RN s'est exprimée à 6 jours de la décision de la Cour d'appel de Paris dans l'affaire des assistants d'eurodéputés. Décision qui déterminera si elle peut concourir une 4e fois à l'élection présidentielle. La nouvelle version de la loi de programmation militaire validée par le Parlement. L'Assemblée nationale a approuvé le plan à 436 milliards d'euros alloués jusqu'en 2030. C'est 36 milliards de plus que ce qui était prévu en 2023. Une femme est morte hier après-midi après des tirs de policiers. Les faits se sont déroulés dans le 12e arrondissement de Paris. Les forces de l'ordre se seraient déplacées en raison d'une personne décrite comme en état de démence dans un restaurant. Elle aurait alors menacé une policière avec un couteau. Et puis on termine avec le football et la suite de la Coupe du Monde. Hier, c'était encore les 16e de finale. L'Angleterre s'est fait peur mais a battu la République démocratique du Congo 2-1. La Belgique a finalement renversé le Sénégal après prolongation 3-2. Et puis les États-Unis ont dominé la Bosnie-Herzégovine, score final 2-0. Excellent.

0: Stéphanion Cannibals sur Nov.
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0: En ce jeudi aujourd'hui 2 juillet, alors côté info, côté sortie dans le nord-ouest Vendée, bah ça y est, c'est parti depuis hier et c'est jusqu'à dimanche. Oui, place à la 25e édition de ce jumping, le jumping de Challans dans la prairie des Salles Louis-Claude Roux. Le souhait est organisé par l'association Jumping Challans. Voilà, idée de sortie, c'est jusqu'à dimanche. Surtout, n'hésitez pas à y aller. Quel temps pour aujourd'hui jeudi? On vous dit tout, c'est à venir tout à l'heure. Côté musique, il y aura Miley Cyrus, Tame Impala et après l'horoscope, Louane à écouter sur Nov. Bonjour, bon réveil.
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10: Scorpion, saisissez toutes les occasions, c'est le moment propice pour faire des rencontres.
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Et c'était Miley Cyrus sur Neuf-Main Radio. Tout à l'heure, les rendez-vous de midi, ce sera à 12h35. Nous sommes jeudi. Le jeudi, on continue de parler économie tous les jeudis dans le nord-ouest Vendée. Tout à l'heure, notre invité avec Emmanuel à 12h35. Karine Thomas, ses journées à la tête du groupe Thomas, tout à l'heure sur Neuf. Très vite, le retour de l'info. Dès 7h, l'info dans le nord-ouest Vendée, côté musique. Juste avant le point météo, c'est Tame Impala. Et tout à l'heure, vous écouterez Ambre avec Je me demande. Tame Impala sur Neuf, c'est Dracula avec la chanteuse Jenny.

0: Camille Pala et la chanteuse Jenny, c'était un instant sur Nova Radio. Dracula à l'info, bientôt dans quelques minutes à 7h, juste avant, entre autres, vous allez écouter Ambre, dernière gagnante en date de la Starac. Dans quelques instants avec Je me demande, la météo, allons-y, 6h51.
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0: La météo, hier, il y avait pas mal de nuages, quelques nuages aujourd'hui, mais plus de soleil, un ciel donc plus lumineux. Les températures, il fait 15 degrés pour l'instant, ce n'est que le début évidemment. Ça va grimper avec la présence du soleil un petit peu dans l'après-midi, avant une hausse attendue pour ce week-end. Vous le savez, on va largement dépasser les 32-33 degrés, en tout cas pour dimanche et lundi. Aujourd'hui, certes du soleil, mais des températures qui restent stationnaires, qui baissent même un tout petit peu. 24-25 au mieux dans l'après-midi, donc pour les maximales. Les horaires démarrés aujourd'hui, c'est le coefficient 72. Une pleine mer à l'instant, 6h43 tout à l'heure, basse mer 13h33.
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0: Havre sur Novi, je me demande. Bon réveil avec nous, c'est jeudi, les matins neufs, la musique bientôt Tove Lo, Stromae, tube de cet été et Katy Perry dans 4 minutes.
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0: L'info tout de suite, l'actu nationale et internationale avec Clémence Lobary. Bonjour.
2: Bonjour à tous. Alerte au feu de forêt en France. 6 départements des Pyrénées-Orientales au Vaucluse sont en alerte rouge très élevée. 6 autres du sud-ouest au sud-est sont en vigilance orange. Et déjà plusieurs sinistres se sont déclarés dans le sud de la France. D'abord entre l'Hérault et l'Aude. Il a débuté hier à Beaufort dans l'Hérault, puis s'est propagé dans le département voisin. Une propagation rapide à cause du vent et de la sécheresse. Hier soir, les flammes avaient déjà ravagé plus de 800 hectares de végétation. Et puis dans les Bouches-du-Rhône, 2 incendies mobilisent plus de 200 pompiers. Les 2 départs de feu ont été repérés dans des villes situées à une vingtaine de kilomètres au nord de Marseille. Les flammes avaient déjà parcouru hier soir plus de 100 hectares. À Marseille, où justement Sébastien Lecornu organise une nouvelle réunion interministérielle de crise. Le Premier ministre qui devrait évoquer les risques d'incendie et le possible nouvel épisode.

0: épisode caniculaire annoncé pour ce week-end. Dans le reste de l'actualité, Marine Le Pen assure ne pas avoir peur. Elle s'est exprimée hier sur LCI à 6 jours de la décision de la Cour d'appel de Paris dans l'affaire des assistants d'eurodéputés. Décision qui déterminera si elle peut concourir une 4e fois à l'élection présidentielle. La chef de file des députés RN a assuré qu'elle serait candidate uniquement si elle pouvait faire campagne librement. 5 personnes d'une même famille mises en examen dans le Var après les disparitions de 2 jeunes militaires. Les faits se sont déroulés en 2022 et 2023. Les soldats étaient originaires de Nouvelle-Calédonie et de Polynésie française. Les suspects sont notamment accusés de traite d'êtres humains. 8 morts à Kiev après une attaque d'ampleur. Les Russes ont lancé une série de bombardements sur plusieurs régions d'Ukraine. La capitale ukrainienne a notamment été visée par des missiles balistiques et des drones. Et puis on termine avec la suite de la Coupe du Monde de football et les 16e de finale qui continuent. L'Angleterre s'est fait peur hier soir mais a battu la République démocratique du Congo 2-1. La Belgique a finalement renversé le Sénégal après prolongation 3-2. Les États-Unis, eux, ont dominé la Bosnie-Herzégovine. Score final 2-0. Excellent début de journée à tous.
1: Merci, vous écoutez Neuf en ce jeudi aujourd'hui, nous sommes le 2 juillet et l'info continue, sans plus attendre, c'est avec l'actu locale et régionale et c'est avec Eva Loyer-Boisseau. Bonjour Eva.
2: Bonjour Thierry, bonjour à toutes et tous.
1: 2,5 hectares de champs détruits dans un incendie à Châteauneuf.
2: Oui, incendie hier soir vers 18h30 éteint par une vingtaine de pompiers et avec l'aide d'agriculteurs pour maîtriser le reste de l'incendie avant qu'il traverse la route communale. Les flammes seraient parties d'une ligne haute tension avec 3 départs de feu selon les secours. Une cigogne électrocutée sur la ligne pourrait être à l'origine de l'incendie. Une adolescente de 17 ans transportée au CHU de Nantes hier soir après un accident de voiture à Saint-Urbain. Et puis à Beauvoir-sur-Mer, un homme de 43 ans retrouvé hier envasé à 250 mètres de la côte, secouru par les pompiers, ramené sur la terre ferme et transporté en urgence relative à l'hôpital de La Roche-sur-Yon.
1: À Fromentine, le festival théâtral et musical fête sa 38e édition.
2: Avec 5 nouveaux spectacles à l'affiche, les 90 comédiens bénévoles de la troupe sont déjà en répétition pour des représentations du 14 juillet au 21 août avec théâtre, musique et danse. Question tarif, 9€ par adulte et 5€ pour les moins de 12 ans.
1: Et puis un premier festival de court-métrage pour les jeunes bientôt organisé.
2: Avec les associations Cap Transition et Effervescence Jeunes qui luttent en partie en faveur de la santé mentale. C'est le but du festival Parole de Jeunes, leur permettre de s'exprimer libre derrière ou devant la caméra et donc de raconter ce qu'ils vivent vraiment. Le travail devrait débuter à la rentrée prochaine avec l'aide de jeunes réalisateurs. Inscription au 06 82 51 85 09.
1: Et on en repart tout à l'heure avec vous.
2: À tout à l'heure.
1: Le journal complet à 7h30. Bon réveil avec Neuf, les matins Neuf, il est 7h04. On est jeudi, encore 2 réveils, évidemment, avant d'attaquer le week-end. La météo dans quelques minutes, Tove Lo, Stromae avec des fleurs et Katy Perry tout de suite sur Neuf.
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0: Très très bon titre, il y a quelques années, dans les années 2010. Hein, c'était Katy Perry à l'instant sur Neuve.
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0: Ouais, mais la météo c'est à venir. Mais tout d'abord, Katy Perry.
2: Bon réveil.
0: Voilà, c'est dur ce matin. Quoique non, ça va aller. Bon, petite erreur au niveau de la machine. Hein. Katy Perry qui est chez nous en France. Hein, elle fait une tournée des festivals en Europe et notamment les Vieilles Charrues à Carré en Bretagne. C'est quand? C'est le 16 juillet. C'est complet hein, pour aller voir Katy Perry sur scène, donc du côté des Vieilles Charrues. D'ailleurs, elle vient de sortir un titre inédit. Assez pop, hein, même très pop. On vous l'a déjà fait écouter et on aura l'occasion à nouveau de l'écouter. Bon, en parlant de festival, vous le savez, c'est pour bientôt chez nous. Vendée, sur l'île de Normoutier, à Lépine exactement, le festival électro qui devient la référence avec une belle affiche pour cette saison 2026 début août, donc le festival le Martin Club, on vous y invite. Kungs, Purple Disco Machine, Folamour et Offenbach, rien que ça. Bon, on en reparle tout à l'heure. Kavinsky qui était d'ailleurs l'été dernier du côté du Martin Club, on va l'écouter avec Angèle, Night Call, là c'est la suite. Et puis là, sans plus attendre, c'est Tovlo avec ce titre inédit et avec Stromae, ça s'appelle Des Fleurs. Écoutez, c'est sur Neuve. Bonjour, bon jeudi, il est 7h09.

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1: Évidemment. Sympa ce titre, Tovlo et Stromae pour l'été, c'était des fleurs. Stromae que nous retrouverons demain, vendredi, puisqu'il participe sur un titre, on ne sait pas lequel encore, évidemment, c'est une surprise. Demain sur l'album totalement inédit, ça sort demain, vendredi, celui de Madonna. Kavinsky à suivre et Christophe Willem sur Nova à 7h12.
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1: La météo, quelques passages nuageux, mais un soleil plus présent par rapport à hier. Soleil qui va donc dominer la journée. Côté ciel, c'est lumineux avec des températures aux alentours des 15 à 16 degrés pour l'instant. 25 en moyenne pour cet après-midi. Même tendance demain, vendredi, fin de semaine, du soleil. Température aux alentours des 26 à 27. Ça monte samedi, 30-33 attendu pour dimanche.
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Night Call, Kavinsky et Angèle, sans oublier Phoenix sur Nove. Le retour de Christophe Willem, c'est dans une minute après l'actu, c'est sur Nove et ça s'appelle Système. Il est 7h16. L'info de ce jeudi aujourd'hui, nous sommes le 2 juillet, des centaines de pompiers mobilisés à la limite de l'Hérault et de l'Aude pour un feu de forêt. Deux autres incendies sont en cours dans le Var et les Bouches-du-Rhône, où plus de 100 hectares de massifs forestiers ont brûlé. Sébastien Lecornu attendu aujourd'hui à Marseille pour présider une nouvelle cellule de crise alors qu'une nouvelle canicule arrive sur la France dans les jours à venir. Le Premier ministre promet de s'attaquer à l'adaptation du pays au changement climatique. Toujours la politique, Marine Le Pen dit ne pas avoir peur de la décision de la Cour d'appel à une semaine du jugement de son procès en appel des faux assistants parlementaires. Mais elle estime pas possible de faire campagne avec un bracelet électronique. Double séisme au Venezuela, le bilan s'alourdit à 2295 morts et plus de 11 000 blessés une semaine après le drame. Et le sport, évidemment. Le foot, la Coupe du Monde, la suite avec la Belgique qui renverse le Sénégal dans les prolongations 3-2 et se qualifie pour les huitièmes de finale. La France, vous le savez, petit rappel, va affronter le Paraguay samedi à 23h.

0: Christophe Willem, c'était Système sur Neuf.
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0: Alors, vous avez peut-être envie de vous initier au saut à la ningle. Et ouais, c'est très tendance hein, pour vous amuser. Bah, ça se passe actuellement au Davio. Alors, c'était hier. Il y a une nouvelle séance ce jeudi à 18h. Demain, vendredi également. Voilà, pour des séances d'initiation. Vous avez les infos, les réservations sur le site du Davio, hein, ledavio.fr. Et puis, évidemment, ce dimanche, eh bien, c'est la nouvelle édition, la troisième, justement, de Nagle & Run à la Barre de Mont, toujours au Davio, avec la course Nagle & Run. On va courir, on va franchir les étiers avec une ningle en individuel. Et puis également, il y a des courses par équipe. Et puis le soir, la fête continuera. Il y aura de la musique, sortie balade guidée à vélo. Il y aura un footing dans le marais, des initiations au saut à la ningle. Donc tout au long de la journée, initiation, danse, trad, etc. etc. Jeux, tombola, ça promet une belle journée. Ça, c'est pour ce dimanche. Les infos également donc sur le site du Davio. David Guetta, Jennifer Lopez, dans quelques minutes, juste avant l'info, le journal avec Eva, c'est à 7h30. Et puis le chanteur breton à réécouter dans deux petites minutes sur Neuf Ma Radio, c'est Block and Back. On démarre bien la journée, c'est jeudi, nous sommes le 2 juillet. Bon réveil, 7h21.
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Ça fait du bien de réécouter ce titre signé Blockenbach sur Nov. Allez, l'info dans quelques minutes avec Eva aujourd'hui dans le journal. 40 000 euros saisis en Loire-Atlantique dans une opération contrôle de narco-banditisme. Direction Fromentine avant la nouvelle édition du festival de théâtre et de musique. Et puis un appel aux jeunes pour réaliser des courts-métrages en Nord-Ouest Vendée et dans la région nantaise. Le journal pour reparler évidemment de toutes ces infos. C'est dans 3 petites minutes sur 9 juste après l'énorme succès et un plus pour cet été.

0: Je pense qu'à nouveau, il a réussi son coup pour nous faire passer un bel été pour danser, s'amuser, faire la fête. Voilà, c'est idéal. David Guetta, Jennifer Lopez, c'est la première collaboration entre ces deux artistes avec ce hit, c'était Save Me Tonight. Amir pour la suite et Tien Dao, c'est ce qu'on écoute ensemble sur Neuve après l'actu à 7h30. Et l'info tout de suite, les titres avec Eva Loyer-Boisseau. Bonjour Eva.
1: Bonjour Thierry, bonjour à toutes et tous. Dans les titres de l'actualité ce matin, 40 000 euros saisis en Loire-Atlantique dans une opération contre le narco-banditisme. 7 suspects interpellés. Direction Fromentine avant la nouvelle édition du festival de théâtre et de musique. Et puis un appel aux jeunes pour réaliser des courts-métrages en Nord-Ouest Vendée et dans la région nantaise.
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0: Mais avant ça, donc, on revient sur ces 7 interpellations en Loire-Atlantique.
1: Oui, 7 suspects du réseau de narcotrafic nantais retrouvés par le RAID et la BRI après plusieurs mois d'enquête. Parmi eux, un semi-grossiste qui alimentait plusieurs points de deal déjà connus de la justice. Plusieurs armes ont été saisies, du cannabis, divers objets de luxe comme des montres Rolex et 40 000 euros en liquide.
0: 2,5 hectares de champs détruits dans un incendie à Châteauneuf.
1: Incendie hier soir vers 18h30 éteint par une vingtaine de pompiers avec l'aide d'agriculteurs pour maîtriser le reste de l'incendie avant qu'il traverse la route communale. Les flammes seraient parties d'une ligne haute tension avec 3 départs de feu selon les secours. Une cigogne électrocutée sur la ligne pourrait être à l'origine de l'incendie. Une adolescente de 17 ans transportée médicalisée au CHU de Nantes hier soir après un accident de voiture à Saint-Urbain. À Beauvoir-sur-Mer, un homme de 43 ans retrouvé hier envasé à 250 mètres de la côte, secouru par les pompiers, ramené sur la terre ferme et transformé en urgence relative à l'hôpital de La Roche-sur-Yon.
0: Une mobilisation pour les enfants et femmes victimes de violences, c'est samedi à Nantes à l'appel de 3 syndicats.
1: La CGT, FSU et Solidaire 44 qui demandent la création d'une loi cadre intégrale contre les violences sexuelles. Les syndicats appellent donc à manifester samedi 15h au départ du Miroir d'eau à Nantes. Ils étaient une centaine hier, enseignants, parents d'élèves et assistant d'éducation a demandé plus de moyens dans l'enseignement public après le transfert de 400 nouveaux élèves à la rentrée prochaine pour l'Académie de Nantes. Il dénonce aussi la fermeture des classes, le nombre d'élèves en cours et le manque d'assistants d'éducation en France.
0: Et puis le dispositif escorté arrive à Soulan.
1: Attendu d'ici fin septembre pour la commune et pour une durée de 3 ans. C'était déjà une volonté du précédent mandat pour pallier au manque de médecins. Les nouveaux praticiens à temps partiel s'installeront dans la maison de santé déjà construite.
0: À Fromentine, le festival théâtral et musical fête sa 38e édition.
1: Avec 5 nouveaux spectacles à l'affiche, les 90 comédiens bénévoles de la troupe sont déjà en répétition pour des représentations du 14 juillet au 21 août avec théâtre, musique et danse. Question tarif, 9 euros par adulte et 5 euros pour les moins de 12 ans. Marie-Christine Sabin, nouvelle présidente du festival, souligne l'importance de cet événement.
3: Ce qui est fait ici est de qualité et est donc bien mis en valeur. La commune nous soutient énormément, la communauté de communes également. On est vraiment soutenu par les partenaires institutionnels et on a quand même des partenaires locaux qui ont bien pris conscience de la chance d'avoir un festival qui traîne 12 000 personnes. Il y a une attente de la part du public, de la part des estivants, de la part des locaux et des locaux qui commencent à s'agrandir puisqu'on va quand même jusqu'à Saint-Gilles-Croix-de-Vie. On va aussi sur Chalet, tout ce coin-là, des Nantais qui viennent quand même exclusivement. Donc on apporte quelque chose de très vivant à cette commune.
1: Et à noter aussi qu'un spectacle surprise est prévu le 1er août à l'espace du Petit Bois à la Barre de Mont.
0: Et puis un premier festival de court-métrage pour les jeunes et c'est pour bientôt.
1: Avec les associations Cap Transition et Effervescence Jeune qui luttent en partie en faveur de la santé mentale, c'est le but du festival Parole de Jeunes, leur permettre de s'exprimer libre derrière ou devant la caméra et donc de raconter ce qu'ils vivent vraiment. Le travail devrait débuter à la rentrée prochaine avec l'aide de jeunes réalisateurs, explique Géraldine Frotin, présidente de Cap Transition.
4: On est en train de rédiger avec des ambassadeurs, des jeunes réalisateurs, des kits, de façon à ce que les jeunes soient le plus autonomes possible. Il y aura un kit scénario, un kit production technique et un kit montage. Et on aura des ambassadeurs comme ça qui pourront intervenir à la demande en fait des groupes.
1: Alors qui sont ces ambassadeurs ?
4: Alors on a Chloé Mornay qui est une jeune réalisatrice vendéenne qui a fait son premier court-métrage notamment et sur la thématique du harcèlement scolaire. Et puis on a deux jeunes ambassadeurs qui s'appellent Armand et Clément qui sont des Nantais et qui réalisent des courts-métrages

0: 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C'était Amir et avec l'imparfaite sur Neuve. Bientôt Neika, le retour de l'info. On a Étienne Dao pour le souvenir en 84, le week-end à Rome sur Neuve. Belle journée, courage au boulot, encore 2 jours avant le week-end, encore 2 jours avant pour certains les vacances. Et encore 2 jours, et ouais, avant la nouvelle rencontre hein, des Bleus. Bien sûr, le mondial, bon, on est bien parti, hein, franchement, génial. Ouais, on est favoris quand même, hein, on va voir ce que ça va donner face au Paraguay. Ça c'est pour ce samedi, diffusion à 23h. 2 juillet aujourd'hui, nous fêtons Martinien, c'est l'anniversaire d'une grande dame hein, qui ne connaît pas, Lynn Renault, 98 ans aujourd'hui. Pierre Lescure, journaliste, il a cofondé Canal+. Il participe chaque soir, enfin là c'est la pause estivale, hein, à l'émission C'est à vous. Pierre Lescure, 81 ans. Et puis également l'anniversaire de Flavie Flamand, animatrice, 51 ans aujourd'hui. Neika, Étienne Dao, le week-end à Rome, à écouter sur Neuve. C'est juste après l'horoscope. Bon jeudi, il est 7h40.
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4: Gémeaux, vos amis occupent une place privilégiée dans votre vie aujourd'hui.
5: Cancer, ambiance houleuse, vous traversez une période à haute tension, il vaut mieux faire profil bas.
6: Lion, la folie des grandeurs vous guette, vous voulez que vos affaires prospèrent et prennent un nouveau virage.
7: Vierge, si vous pensez ne pas être payé à votre juste valeur, il serait temps de réviser vos prétentions à la hausse.
8: Balance, si vous êtes célibataire, à la recherche d'une aventure,

0: ouvrez l'œil, tout peut arriver aujourd'hui. Scorpion, saisissez toutes les occasions. C'est le moment propice pour faire des rencontres. Sagittaire, vos rapports sont un peu tendus. Alors arrondissez les angles de vos différences avec votre partenaire. Capricorne, ne cherchez pas l'affrontement, mais misez sur plus de concertation avec vos collaborateurs. Verseau, quel tourbillon d'activité. Mais ne donnez pas des coups d'épée dans l'eau pour autant, soyez plus concret. Poisson, vous avez des goûts dispendieux. Prenez garde aujourd'hui, vous allez gréver votre budget.
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0: Ça ne s'oublie pas, l'un de ses premiers succès, quelle carrière hein. Et Étienne Dao en 84, c'était le Week-end à Rome sur Nov. L'info dans quelques petites secondes, et puis côté musique, entre autres, il y a Naïka à écouter sur Nov avant 8h. Le rappel de l'info, aujourd'hui jeudi, nous sommes le 2 juillet avec des centaines de pompiers mobilisés à la limite de l'Hérault et de l'Aude pour un feu de forêt. Deux autres incendies sont en cours dans le Var et les Bouches-du-Rhône où plus de 100 hectares de massifs forestiers ont déjà brûlé. Sébastien Lecornu attendu aujourd'hui à Marseille pour présider une nouvelle cellule de crise alors qu'une nouvelle canicule arrive sur la France dans les jours à venir. Marine Le Pen dit ne pas avoir peur de la décision de la Cour d'appel à une semaine du jugement de son procès en appel des faux assistants parlementaires. Mais elle n'estime pas possible de faire campagne avec un bracelet électronique. Quatre responsables syndicaux et porte-parole anti-bassine condamnés jusqu'à 6 mois de prison avec sursis pour avoir organisé les manifestations anti-bassine à Sainte-Soline. C'était en mars 2023, il y a 3 ans. Et l'info continue maintenant. Reportage sur Neuve et dans le nord-ouest vendée. Oui, à Fromentine, le festival théâtral et musical revient. C'est pour bientôt, du 14 juillet au 21 août. 38e édition. Alors, au programme cette année, 5 spectacles inédits à découvrir sur scène, mais aussi une représentation surprise le 1er août. Mais avant d'ouvrir les rideaux rouges, la troupe doit d'abord se préparer. Reportage maintenant avec Baptiste Pinson sur Neuve.
1: Ils seront 90 comédiens bénévoles à faire vibrer le théâtre du gymnase de Fromentine cet été. Étienne Page, ancien professionnel du métier, est l'un des doyens du festival. Pour cette édition, l'habitué de l'événement participe à 4 des 5 spectacles.
2: C'est dur. Là, c'est la première année que j'en fais autant. Je suis plus à l'aise, j'ai un parcours qui est plus dans le théâtre, un petit peu le chant. Mais sur les spectacles où il y a de la danse, moi qui ne suis pas très très très danseur, il y a un très bon niveau de danse. Donc il faut vraiment que je me hisse au niveau quoi. Il y a eu des petits moments de questionnement, est-ce que ça va pas être trop? Et aujourd'hui, je suis un peu rassuré, il y a du travail à faire, mais ça devrait le faire.
1: Pour être capable de jouer toute la saison, les comédiens doivent répéter encore et encore.
2: Alors il y a 3 gros spectacles, donc c'est Le Violon sur le Toit, Au Pays des Merveilles et puis Shakespeare in Fro. C'est des répétitions de 3 heures et il y en a toujours un chaque jour, donc c'est 13h, 16h, 16h, 19h et 20h, 23h. Ceux qui font tout, potentiellement, c'est 10h, 23h. Il faut vraiment le tenir quand même.
1: À l'ombre des lumières de la scène, Candice Voisin ajoute sa patte au festival pour sa première participation à l'événement en tant que régisseuse plateau et son planning est tout aussi rempli.
3: Nous, en général, on vient à peu près à 8h. Pour avoir le temps de s'occuper ou de faire des modifications sur la scène ou accrocher les tapis avant qu'il y ait tous les comédiens. Et ensuite, moi, je vais suivre les répétitions pour savoir quand il y a des entrées de décor ou des ouvertures de rideaux. Et après toutes les répétitions, donc à 23h, si on a encore des travaux à faire sur la scène ou sur la coursive, on va rester encore un peu pour travailler. Donc on fait des très grosses journées.
1: Le Festival théâtral et musical de Fromentine lance sa saison le 14 juillet avec une comédie musicale baptisée « Un violon sur le toit ». L'occasion de découvrir la pièce regroupant le plus de comédiens sur scène.
0: Merci Baptiste. Et si vous souhaitez voir un spectacle, comptez 9 euros par adulte, 5 euros pour les moins de 12 ans. Le festival est tout public, fin de saison donc le 21 août pour la 38e édition de ce festival théâtral et musical.
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0: Aujourd'hui c'est jeudi 2 juillet, des températures qui vont tourner aux alentours des 24-26 degrés. Attendu pour cet après-midi, il y a quelques nuages mais surtout du soleil. Un soleil présent, un soleil que nous allons garder, vous le savez, tout au long de cette fin de semaine, y compris le week-end et la semaine prochaine avec une montée du mercure 32-34 attendu en moyenne pour ce week-end. À suivre les infos sorties avec le bloc 9, on a entre autres tout à l'heure Olivia Dean. Écoutez, ça c'est pour vos hits dès le réveil. Bonjour à tous. Et Naïka dans 2 petites minutes sur Neuve Radio.
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0: l'été. La musique, le retour dans une minute. C'est Olivia Dean, aussi beau comme tout. So easy, c'est juste après les infos, le bloc 9.
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2: Au programme de ce jeudi, on peut aller au cinéma Le Mimosa à Noirmoutier ce soir avec la diffusion du film concert Julien Doré, Le Dernier Pestacle. C'est à 20h30, une date unique et un tarif aussi unique, 19 euros. Notez la semaine prochaine, vendredi 10 juillet à 20h, une séance caritative au bénéfice de Terre Fraternité proposée par le Rotary. Avec la projection du film La Bataille de Gaulle, J'écris ton nom. Tarif unique 12,50 euros, dont 4,50 euros reversés à Terre Solidaire. La 25e édition du Jumping de Chalon, c'est cette semaine dans la prairie des Salles Claude Roux. Dès ce jeudi, concours amateur et pro. Vous avez demain le concours, soirée moule frites avec le concert de Good Vibes Band. Un taureau mécanique aussi à découvrir. Samedi, tirage d'une super tombola.

0: course de yole à 18h, concours de saut à la Ningle à 19h et le soir, fête trad actuelle avec les Américains du désert et Chuck Boom. En nouveauté, tombola et jeux de piste.
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0: évidemment dès votre début de journée. Et puis Indochine à suivre sur 9 à 8h. Et avant d'enchaîner les infos,
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0: Ça débute maintenant avec l'actu nationale et internationale et avec Clémence Lobary. Bonjour.
2: Bonjour à tous. Le sud de la France, de nouveau frappé par des incendies d'ampleur. Un feu s'est notamment déclaré dans l'Hérault hier après-midi avant de se propager dans l'Aude. Près de 1000 hectares de végétation ont déjà été détruits. Les conditions sur place sont rendues difficiles pour les pompiers, sans chemin d'accès dans ce terrain vallonné. Deux autres feux se sont déclarés en fin de journée dans les Bouches-du-Rhône et ont parcouru plus de 200 hectares. Quelques évacuations préventives ont été ordonnées autour des deux communes touchées. Des incendies alors que le sud de la France est sous la menace des feux de forêt. 6 départements des Pyrénées-Orientales au Vaucluse sont en alerte rouge très élevée. 6 autres du sud-ouest au sud-est sont en vigilance orange. Conséquence de la sécheresse provoquée notamment par la canicule récente. Canicule qui est également responsable d'un pic d'appel à SOS Médecins. L'organisation a publié hier son nouveau bulletin sanitaire et les décès constatés chez les 75 ans et plus ont ainsi augmenté de 85% du 22 au 28 juin au pic des fortes chaleurs. Du côté des urgences, on note une très forte hausse des passages pour hyperthermie et déshydratation. Dans le reste de l'actualité, la surpopulation carcérale explose en France. Il y a aujourd'hui plus de 88 000 détenus pour plus de 63 000 places dans les prisons. C'est le constat de la contrôleure générale des lieux de privation de liberté. Dominique Simonneau appelle donc à inscrire dans la loi un mécanisme contraignant de régulation carcérale.

0: carcérale. Le bilan s'aggrave encore au Venezuela après le double séisme de la semaine dernière. Près de 3000 personnes sont mortes selon les autorités locales. Près de 13 000 autres sont sinistrées. La présidente par intérim du Venezuela, Delcy Rodriguez, a décrété hier un deuil national de 7 jours après la catastrophe. Et puis on termine avec un mot de cyclisme car c'est un peu le coup d'envoi du Tour de France aujourd'hui à Barcelone à 48 heures du grand départ. C'est la présentation des 23 formations ce soir à 18h30 au pied de la Sagrada Familia. Les 183 coureurs vont défiler devant le public avec notamment l'ultra favori, le Slovène Tadej Pogacar ou encore le Français Paul Sexas. Excellent début de matinée à tous.
1: Merci, 8h02, vous écoutez Neuf. Ben voilà, oui, il y a eu un petit souci, ben, tout va bien.
2: Ça arrive.
1: Ah, c'est bizarre, ah, ça a coupé d'un seul coup. Donc je disais, et je redis, vous écoutez Neuf, tout va bien, il est 8h02, l'info continue maintenant, c'est bizarre. Avec Eva Loyer-Boisseau pour l'actu locale et régionale. Rebonjour Eva.
2: Rebonjour Thierry, rebonjour à toutes et tous.
1: La Vendée bat le record de consommation d'eau potable en juin.
2: Oui, avec 250 000 mètres cubes d'eau consommés en une journée seulement, c'est énorme. Et la Vendée bat le précédent record de 2019. Évidemment, c'est à cause de la canicule de ces dernières semaines. Beaucoup d'eau s'est évaporée aussi dans les retenues d'eau potable du département et il en manque. Alors la Vendée est placée en alerte depuis lundi. Le dispositif escorté arrive à Soulan, attendu d'ici fin septembre pour la commune et pour une durée de 3 ans. C'était déjà une volonté du précédent mandat pour faciliter l'accès aux soins face au manque de médecins. Les nouveaux praticiens à temps partiel s'installeront dans la maison de santé déjà construite à Soulan.
1: Et puis vous connaissez sûrement le festival théâtral et musical de Fromentine, Eva.
2: Et bien sûr Thierry, alors vous savez sûrement aussi qu'il fait son retour du 14 juillet au 21 août au Théâtre du Gymnase pour sa 38e édition. Au programme cet été, danse, musique et spectacle avec 90 comédiens bénévoles en tout. Pour sa première représentation, le festival présente un violon sur le toit et pour y assister, comptez 9€ par adulte et 5€ pour les moins de 12 ans.
1: Et puis un festival de courts-métrages pour les jeunes arrive l'année prochaine en Nord-Ouest-Vendée.
2: D'ici le début de l'année 2027, c'est organisé par les associations Cap Transition et Effervescence Jeunes qui luttent en partie pour la santé mentale des jeunes. Et c'est leur premier festival. Le but, donner la parole devant ou derrière la caméra aux adolescents pour les aider à se sentir libres des thèmes abordés. Alors pour attirer le plus possible de participants, les associations se tournent vers les collèges et lycées avant la fin de l'année. Inscription si vous êtes intéressé au 06 82 51 85 09.
1: Très bien, ben, ça a mal commencé, mais ça s'est bien terminé. Du sabotage, je sens le sabotage.
2: Non, je ne sais pas.
1: À tout à l'heure, Eva.
2: À tout à l'heure.
1: D'ici là, le chiffre du jour, on va parler d'un anniversaire dans le Nord-Ouest Vendée. C'est à venir, la météo évidemment, le petit rappel. Et puis côté musique, Marine, à nos heures et Adochine maintenant avec nos célébrations. Bonjour, bonjour et bon réveil.
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0: Indochine et nos célébrations sur Neuf.
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0: Jeudi aujourd'hui, merci d'être avec nous. Courage pour cette nouvelle journée. Alors notez tout à l'heure les rendez-vous de midi. Le jeudi, vous le savez, nous parlons économie dans le nord-ouest Vendée. Et tout à l'heure à 12h35 avec Emmanuel, notre invité Karine Thomas Séjourné. Karine Thomas Séjourné à la tête du groupe Thomas. Tout à l'heure donc sur Nov à 12h35. 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À 9h dans quelques minutes, le chiffre du jour et après la météo sur Neuf. C'est Marine avec Escroc.
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0: Ouais, il fait beau, il va faire beau aujourd'hui. Température qui reste agréable, on en profite. 25, 26 aujourd'hui pour les maxis. Voilà, c'est plutôt sympa avec la présence du soleil. Il y a des températures qui resteront un petit peu identiques. 26, 27 pour demain avant une montée. Plus de 30 samedi, 33, 34 attendu pour dimanche et puis également pour le début de semaine prochaine.
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0: Marine Surneuve, c'était Escroc à nos heures. Dans quelques petites secondes, le retour de l'info, tout ça c'est à venir. Et voici le chiffre du jour Surneuve.
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0: 40 aujourd'hui, on en a parlé il y a quelques jours, hein. On les a invités d'ailleurs dans les rendez-vous de midi. Vous pouvez retrouver le programme en question sur notre site en podcast. Hein. 9maradio.fr, oui, Lille aux artisans que nous saluons à Salertaine, fête ses 40 ans. Cette année 40, le chiffre du jour. Alors pour revoir tout ça, pour revivre tout ça, les 40 belles années, il y a une exposition de photos visible tout l'été, n'hésitez pas, c'est sur le parvis d'Idéal, elle s'appelle Les Mains, et puis il y a tout plein de rendez-vous tout au long de l'été, notamment donc avec ces soirées festives récurrentes, hein. Chaque année il y a Unisson le 27 juillet, la nuit du feu le 17 août, on suivra tout ça, et on n'oublie pas les vendredis gourmands, demain, ça y est, c'est parti, donc ça a commencé, c'est tout l'été, avec des producteurs locaux pour évidemment savourer de bons produits. 40 donc, hein, la Lille aux artisans, c'est le chiffre du jour, fête ses 40 ans cette année et c'est à Salertaine.
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L'instant est justement pour l'été. C'est rythmé, c'était Another. Catch and Trees en souvenir avec Calogero. C'est juste après le rappel de l'actu à 8h17. L'info de ce jeudi, aujourd'hui nous sommes le 2 juillet, avec des centaines et des centaines de pompiers mobilisés à la limite de l'Hérault et de l'Aude pour un feu de forêt. Deux autres incendies sont en cours dans le Var et les Bouches-du-Rhône où plus de 100 hectares de massifs forestiers ont déjà brûlé. Le Premier ministre Sébastien Lecornu attendu aujourd'hui à Marseille pour présider une nouvelle cellule de crise alors qu'une nouvelle canicule arrive en France dans les jours à venir. Double séisme au Venezuela, le bilan s'alourdit à 2295 morts et plus de 11 000 blessés une semaine déjà après le drame. Et puis le foot, Coupe du Monde, la Belgique renverse le Sénégal dans les prolongations 3-2 et se qualifie pour les huitièmes de finale. Justement les huitièmes de finale avec la France qui va affronter le Paraguay, c'est samedi à 23h.

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1: Il y a quelques années, joli titre, Souvenir de Catch and Trees avec Jimmy et Calogero à l'instant sur Neuve. Bonjour à vous, merci d'être avec nous, de nous rejoindre en ce jeudi 2 juillet. L'info revient, le journal avec Eva Loyer-Boisseau, c'est à 8h30 avec la Vendée qui bat son record de consommation d'eau potable. Le département placé en alerte, on en reparle donc tout à l'heure à 8h30 et puis on parlera également, reportage à suivre, le festival de Fromentine qui fait son retour avec un violon sur le toit. On écoutera la nouvelle présidente du festival de Fromentine à tout à l'heure à 8h30 lors du journal. D'ici là, la nouveauté pour l'été, c'est Super High. On va vous faire écouter tout ça et Mylène Farmer dans moins de 2 minutes avec C'est à qui le tour sur Neuve à 8h22.
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C'est à qui le tour est Mylène Farmer avec un nouvel album annoncé pour le 30 octobre prochain. On a même déjà sur les réseaux, et oui, ça y va au niveau de la com actuellement. Hein. La pochette, voilà, Mylène Farmer, donc nouvel album le 30 octobre, album intitulé Égrégore. Et non pas Égrégoire, hein. Non, pas du tout. Hein. Hey, Égrégoire, tu ramènes un café? C'est pas ça du tout, le 30 octobre donc. Égrégore donc pour le titre de ce nouvel album. À suivre les infos, l'actu de ce jeudi, nous sommes aujourd'hui le 2 juillet, nous fêtons Martinien. Bonjour, bonjour les amis et bon réveil avec Neuve. Voici le son de l'été, c'est nouveau, c'est un duo britannique et nous on a carrément craqué. Nouveauté Neuve, c'est Super High, tout de suite.

0: c'est pour l'été, vous allez l'écouter.
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0: Ici, sur Nove. Super High. Alors, c'est un duo britannique. Nous, on a carrément craqué pour ce titre. Voilà, ça sent bon les vacances qui arrivent certainement pour vous. Voilà, on a l'impression d'être, je sais pas, décapotable, sorti de plage.
2: Coucher de soleil.
0: Un coucher de soleil, voilà. La musique à fond, toute la pète, quoi. Voilà, c'est ça. Parce que t'écoutes Nove.
2: C'est l'été.
0: Et c'est l'été. Super High. Il y a Pierre Demar, Abba pour le retour de la musique. Eva, vous l'avez écouté. Bah, vous allez l'entendre maintenant pendant 4 minutes. C'est l'heure du retour de l'info sur Nove. Jeudi 2 juillet. Bonjour. L'actu donc, le journal avec les titres, et Valoyer Boisseau. Rebonjour.
2: Rebonjour Thierry, rebonjour à toutes et tous. Dans les titres de l'actualité ce matin, la Vendée bat son record de consommation d'eau potable. Le département placé en alerte. Le festival de Fromentine fait son retour avec un violon sur le toit. Et puis un nouveau festival de court-métrage se prépare pour les jeunes.
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0: Et pour commencer donc, Eva, la Vendée bat le record de consommation d'eau potable en juin.
2: Avec 250 000 mètres cubes d'eau en une journée seulement, c'est énorme. Et la Vendée bat donc le précédent record de 2019. Évidemment, c'est à cause de la canicule de ces dernières semaines. Beaucoup d'eau s'est évaporée, par exemple, dans les retenues d'eau potable du département. Et il en manque. Alors, la Vendée est placée en alerte depuis lundi. 2,5 hectares de champs détruits dans un incendie à Châteauneuf hier soir vers 18h30, éteint par une vingtaine de pompiers et avec l'aide d'agriculteurs pour maîtriser le reste de l'incendie avant qu'il ne traverse la route communale. Les flammes seraient parties d'une ligne haute tension avec 3 départs de feu selon les secours. Une cigogne électrocutée sur la ligne pourrait être à l'origine de l'incendie.
0: Cette interpellation sous fond de narco-banditisme en Loire-Atlantique.
2: Oui, cette suspecte du réseau de narcotrafic nantais retrouvée par le RAID et la BRI après plusieurs mois d'enquête. Parmi eux, un semi-grossiste qui alimentait plusieurs points de deal déjà connus de la justice. Plusieurs armes ont été saisies, du cannabis, divers objets de luxe comme des montres Rolex et 40 000 euros en liquide.
0: Une mobilisation pour les enfants et femmes victimes de violences, c'est samedi à Nantes à l'appel de 3 syndicats.
2: La CGT, FSU et Solidaire 44 qui demandent la création d'une loi cadre intégrale contre les violences sexuelles. Les syndicats appellent donc à manifester samedi 15h au départ du Miroir d'eau à Nantes. Ils étaient une centaine hier, enseignants, parents d'élèves et assistants d'éducation, à demander plus de moyens dans l'enseignement public après le transfert de 400 nouveaux élèves à la rentrée prochaine pour l'Académie de Nantes. Ils dénoncent aussi la fermeture des classes, le nombre d'élèves en cours et le manque d'assistants d'éducation en France.
0: Le dispositif escorté arrive à Soulan.
2: Attendu d'ici fin septembre pour la commune et pour une durée de 3 ans. C'était déjà une volonté du précédent mandat pour faciliter l'accès aux soins face au manque de médecins. Les nouveaux praticiens à temps partiel s'installeront dans la maison de santé déjà construite à Soulan.
0: Et puis vous connaissez sûrement le festival théâtral et musical de Fromentine, Eva.
2: Bien sûr Thierry, alors savez-vous qu'il fait son retour du 14 juillet au 21 août au théâtre du Gymnase pour sa 38e édition. Au programme cet été, danse, musique et spectacle avec 90 comédiens bénévoles en tout. Pour sa première représentation, le festival présente un violon sur le toit. Écoutez Marie-Christine Sabin, nouvelle présidente du festival.
3: C'est tiré d'une histoire qui se passe en Ukraine. C'est un paysan ukrainien qui est très pauvre et ses filles, bah, il aimerait bien les marier, mais pour ça, il lui faut aussi un petit peu de sous. Les filles ne valent pas cher à cette époque-là. Donc ça va être quelque chose qui se passe quand même dans une époque où les pogroms existent encore. Ça va encore nous renvoyer à des histoires qui existent de par la planète, malheureusement. Moi, j'ai aussi assisté à un début de répétition et j'ai trouvé ça assez fabuleux parce qu'il y a une belle énergie. Ils sont très nombreux. Je crois que c'est le spectacle où ils seront le plus nombreux sur scène. Et franchement, comme diraient certains jeunes, ils en envoient.
2: Pour les intéressés, comptez 9 euros par adulte et 5 euros pour les moins de 12 ans. Le festival est tout public.
0: Et puis un festival de court-métrage pour les jeunes arrive l'année prochaine en Nord-Ouest Vendée.
2: D'ici le début de l'année 2027, c'est organisé par les associations Cap Transition et Effervescence Jeunes qui luttent en partie pour la santé mentale. Et c'est leur premier festival. Le but, donner la parole aux jeunes devant ou derrière la caméra pour les aider à se sentir libres des thèmes abordés. Alors pour attirer le plus possible de participants, les associations associations se tournent vers les collèges, les lycées, avant la fin de l'année. Mais pas que, explique Géraldine Frotin, présidente de Cap Transition.
4: Le but, c'est vraiment de toucher là où sont les jeunes. Donc évidemment, dans le milieu scolaire, mais aussi les structures jeunesse, mais aussi les associations où sont certains jeunes qui ne sont pas scolarisés, par exemple. Hein, ça arrive. On a déjà des contacts avec des établissements scolaires qui sont intéressés, notamment de développer les compétences psychosociales au travers de cela. C'est pas tant le festival en lui-même qui va être intéressant, c'est toute la process pour les jeunes de pouvoir... Mais l'événement va être important aussi pour eux, pour donner à voir et puis recevoir aussi ce que le public pourra apporter.
2: Inscription au festival Parole de Jeunes d'ici lundi prochain au 06 82 51 85 09.
5: Reportage complet à venir dans 10 minutes. Voici la météo sur Neuve.
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5: Allez, il y a du soleil ce matin, du soleil cet après-midi, du soleil demain, après-demain, toute la semaine prochaine, le soleil. Voilà, au cœur de l'été, c'est bien parti hein, pour un été chaud puisque les températures vont à nouveau grimper. Aujourd'hui, ça va, ça reste raisonnable comme hier aux alentours des 25. Ça va un petit peu monter demain, vendredi. Soleil ce week-end, température plus de 30 samedi, 34, 35. Et voilà, on ne sait pas trop encore pour la semaine prochaine. Hein. Bon, il va faire chaud, hein, ça, il faut le savoir. 8h45, donc dans 10 minutes, le retour de l'info avec le reportage complet autour de ce nouveau festival de court-métrage, Eva.
2: Oui, ça s'appelle Parole de Jeunes, c'est organisé par Cap Transition et Effervescence Jeunes. On en parle avec Géraldine Frotin, la présidente de Cap Transition, et Guylaine Soisé, bénévole dans les deux associations.
5: C'est dans 10 minutes, merci. Faire des bisous, beaucoup, beaucoup, beaucoup de bisous. Ça libère de l'endorphine, c'est vraiment très bon pour la santé, voilà, au niveau du cerveau, ça fait du bien. Faire un bisou à la personne que l'on aime le matin avant d'aller au travail, c'est un sentiment de sécurité. Voilà, d'après une étude, ça protège votre cœur, la tension artérielle baisse. C'est dingue, plus besoin d'aller voir le médecin. Si on n'est pas bien, plus besoin de médoc. Et bien voilà, le problème de la sécu, le déficit, il est réglé. Des bisous,
2: comme
5: des
2: quoi,
5: bisous, des bisous.
2: Faut faites pas l'amour, pas la guerre.
5: Exactement, voilà. Ça sera le mot de la fin de ce journal. À tout à l'heure, Eva, merci.
2: À tout à l'heure.
5: L'horoscope, l'info revient à 8h45. À bas pour le grand souvenir. Et voici Pierre de Marc. Vous écoutez évidemment sur Neuve.
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0: Omar avec Je pense à vous sur Nov. Il est 8h39.
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0: Jeudi aujourd'hui, nous sommes le 2 juillet, courage au boulot. Nous fêtons aujourd'hui Martinien, c'est l'anniversaire, je vous le rappelle, d'une grande dame. Lynn Renault, 98 ans aujourd'hui. Pierre Lescure, journaliste, alors il a cofondé Canal+, quand même, en 84, c'est pas rien. Il a participé également un petit peu avant, au début des années 80, à la production d'une émission qui est devenue culte au fil des années. Pour certains, c'est plein de souvenirs, Les Enfants du Rock. Et puis, il travaille, on le retrouve, en tout cas là, c'est la pause estivale, donc à la rentrée prochaine dans C'est à vous. 81 ans aujourd'hui, Maïtena Birabin, animatrice, 59 ans, et puis également l'animatrice Flavie Flamand qui fête, elle, ses 51 ans. Le retour de l'info, Louisa Jetlag, Shakira avec l'hymne de la Coupe du Monde, c'est Die Die, c'est prévu dans quelques minutes, et après l'horoscope, très vite, souvenir ABBA, Dancing Queen, sur 9 à 8h40.
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0: ABBA, un classique évidemment, Dancing Queen, époque disco à l'instant sur Neuvma Radio. Justement, en parlant de disco, alors vous avez peut-être suivi ce programme, c'était hier inédit, sinon bah, séance de rattrapage, hein, c'est en replay. Ah ouais, ça avait l'air super sympa. Justement, autour de la disco, c'était hier mercredi à 23h sur Arte. Un retour donc sur ce phénomène dans les années 70, qui a d'abord vu le jour au début hein, des années 70, au départ très discrètement aux États-Unis. Donc la musique disco mélangeant mélodie, soul, rythme reconnaissable tout de suite, voilà, avec un message au niveau de la société également hein, pour ce doc. Donc vraiment à voir, n'hésitez pas, c'est en replay sur Arte, donc la revanche du disco. Voilà, bah, on va acheter un petit coup d'œil. Louisa dans quelques minutes, Shakira, c'est Die Die, c'est juste après le retour de l'info et le reportage à suivre également sur Neuve, il est 8h46. L'actu de ce jeudi aujourd'hui, donc 2 juillet, avec des centaines et des centaines de pompiers mobilisés à la limite de l'Hérault et de l'Aude pour un feu de forêt. Deux autres incendies sont en cours dans le Var et les Bouches du Rhône, où plus de 100 hectares de massifs forestiers ont déjà brûlé. Le Premier ministre Sébastien Lecornu attendu aujourd'hui à Marseille pour présider une nouvelle cellule de crise alors qu'une nouvelle canicule arrive sur la France. Marine Le Pen dit ne pas avoir peur de la décision de la Cour d'appel à une semaine du jugement de son procès en appel des faux assistants parlementaires. Et puis le double séisme au Venezuela, le bilan s'alourdit à 2295 morts et plus de 11 000 blessés une semaine donc après le drame. L'info continue sur Neuve à 8h47. Donner la caméra aux jeunes à travers la réalisation de courts-métrages. Et bien, c'est l'idée du festival Parole de Jeunes, première édition, encore en préparation. Le tout organisé par les associations Cap Transition et Effervescence Jeunes, axé sur la santé mentale des jeunes. Le but, c'est de leur donner une plateforme pour s'exprimer. Eva Loyer-Boisseau.
1: Comment inciter les jeunes à parler ? Eh bien, pourquoi pas avec des courts-métrages sur les sujets qu'ils veulent. C'est comme ça qu'est né le festival Parole de Jeunes, explique Géraldine Frotin, présidente de l'association Cap Transition.
2: Et donc, on s'est dit, bah voilà, quoi de mieux que de pouvoir se mettre derrière une caméra ou d'écrire un scénario ou de jouer devant la caméra pour pouvoir dire des choses.
1: Et surtout mettre le sujet de la santé mentale des jeunes entre les mains des principaux concernés, rappelle Guylaine Soisé, bénévole dans les deux associations organisatrices du festival.
3: On parle beaucoup à la place des jeunes parfois. Et donc, ce serait bien que eux puissent exprimer vraiment ce qu'ils ont envie de dire, et puis surtout qu'ils aient vraiment ce sentiment d'être entendus véritablement.
1: Et pour réaliser les courts-métrages, les jeunes vont être accompagnés d'ambassadeurs, dévoile Géraldine Frotin.
2: On est en train de rédiger avec des ambassadeurs, des kits, de façon à ce que les jeunes soient le plus autonomes possible. Et on aura des ambassadeurs comme ça qui pourront intervenir à la demande en fait, des groupes. Alors on a Chloé Mornay qui est une jeune réalisatrice vendéenne, et puis on a deux jeunes ambassadeurs qui s'appellent Armand et Clément qui réalisent des courts-métrages depuis l'âge de 14 ans.
1: Jusqu'à lundi, les associations Cap Transition et Effervescence Jeunes appellent les établissements scolaires, centres d'accueil et associations à s'inscrire pour débuter le projet à la rentrée scolaire prochaine.
0: Merci Eva, et si vous êtes intéressé, vous pouvez contacter Géraldine Frotin, présidente de l'association Cap Transition. Notez le numéro, n'hésitez pas, 06 82 21 85 09. 06 82 21 85 09. Vous pouvez évidemment retrouver, c'est en ligne dès maintenant, le reportage sur le site neuvmaradio.fr. Louisa, tout de suite. Musique avant la météo. Jetlag sur Neuve.

0: matin sur Neuve, dans les matins Neuve avec Jet Lag. À suivre, Shakira, c'est Dai Dai. On a Auria avant 9h avec Soirée Mondaine.
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0: Ouais, ça a commencé hier après-midi, ça continue aujourd'hui, vendredi, samedi et dimanche. Donc prenez le temps d'y aller. Ça se passe et ça se passe comme chaque année super bien. C'est le rendez-vous avec le Jumping de Chaland. 25e édition, on en a parlé hier d'ailleurs. Reportage que vous pouvez retrouver sur notre site et l'appli. 25e édition donc qui se passe actuellement dans la prairie des salles Louis-Claude-Roux. Le tout organisé par l'association Jumping Chaland. Concours équestre annuel de saut d'obstacles. Voilà, donc n'hésitez pas aujourd'hui, vous pouvez y aller. Et c'est jusqu'à ce dimanche. Auria, Shakira pour l'hymne de la Coupe du Monde à écouter après le rappel de la météo sur Neuve.
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0: Ah ben ça va aller aujourd'hui, hein, avec des températures très agréables. On va tous en profiter un petit peu, puisque ça va, vous le savez, remonter. Nouveau coup de chaud annoncé à partir de dimanche et le début de semaine prochaine. Du soleil aujourd'hui, les températures, c'est bien. 25 à 26, comme demain d'ailleurs. Petit rappel concernant les horaires démarrés aujourd'hui. Coefficient 72, avec une basse mer tout à l'heure, en début d'après-midi à 13h33, 18h58 pour la prochaine pleine mer.

0: et soirée mondaine. Allez, on y retourne pour la musique. Ali Matanov, Desley pour le souvenir, le top tube et Zazie. C'est juste après les infos sur Nov.
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2: Bonjour à tous. L'incendie entre l'Hérault et l'Aude est désormais fixé. C'est l'annonce ce matin des pompiers. Les secours qui ont lutté toute la nuit contre les flammes attisées, notamment par le vent. Le feu s'est déclaré hier après-midi dans l'Hérault avant de se propager au département voisin. Il a parcouru plus de 800 hectares. Plusieurs autres sinistres se sont déclarés, notamment dans les Bouches-du-Rhône. Deux incendies sont en cours au nord de Marseille, dont l'un est fixé. Des entrepôts et des véhicules ont notamment été touchés, mais il n'y a pas de blessés. La circulation des trains est également interrompue entre Marseille et Miramas. À Marseille, où justement, Sébastien Lecornu organise une nouvelle réunion interministérielle de crise. Le Premier ministre qui devrait évoquer les risques d'incendie et le possible nouvel épisode caniculaire annoncé pour ce week-end. Dans le reste de l'actualité, nouvelle étape pour Duralex. La célèbre verrerie placée en redressement judiciaire en raison de sa situation financière. Et à 14h, le tribunal de commerce d'Orléans fait un point à un mois de la date limite de dépôt des dossiers par les éventuels repreneurs. Une date fixée au 6 août à midi. L'affaire Daniel Prince entre les mains de la cour de révision de la cour de cassation à Paris aujourd'hui. Elle doit rendre sa décision concernant la deuxième requête en révision dans ce dossier. Le Sartois espère une annulation de sa condamnation à la réclusion criminelle à perpétuité après le quadruple meurtre de Taurigny-sur-Dier en septembre 1994. Une pétition contre Jacques et Jessica Moretti, le couple propriétaire du bar Le Constellation à Crans-Montana où 41 personnes sont mortes le soir du Nouvel An. Elle a été lancée par les familles des victimes pour empêcher les Français de rouvrir deux autres établissements leur appartenant. Elle a été signée par près de 30 000 personnes. Et puis on termine avec un mot de tennis. Le deuxième tour du Grand Chelem de Wimbledon continue et aujourd'hui c'est chargé pour les Français. Le numéro 1 tricolore Arthur Fils affronte l'Italien Matteo Berrettini. Adrien Manarino est opposé à l'Australien Alex de Minaur. Et un gros défi pour Valentin Royer opposé au vainqueur de Roland-Garros Alexander Zverev. Et dans le tableau féminin, Léolia Jean-Jean fait face à l'Ukrainienne Daria Snigur. Excellente matinée à tous.

0: Zazie, peu importe, nouvel album à l'automne et puis grande tournée annoncée pour 2027. Sur Neuf va suivre, on a Feu Chatterton, on va parler cadeaux, on va écouter Lucent et là tout de suite, souvenir, le top tube.
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0: Et tout le monde connaît le titre qui arrive maintenant, ça s'est classé numéro 1 aux États-Unis, ça s'est classé numéro 1 en 84 chez nous dans notre fameux top 50 avec évidemment un génie. On lui doit tellement de beaux titres. Stevie Wonder, le voici en 84 avec cette balade I Just Call to Say I Love You, le titre extrait du film, la BO, le film La Fille en Rouge. Alors pour la petite histoire, il faut savoir qu'aux États-Unis, les critiques ont totalement assassiné le titre. Voilà, le qualifiant limite de nul. Ah ouais, Stevie Wonder, apparemment pour les critiques américaines, avait habitué nos oreilles, les oreilles des Américains à des choses plus performantes. En tout cas, voilà, c'est ce que disaient à l'époque les critiques. N'empêche, le titre a cartonné, notamment chez nous, Monsieur Mignon. C'est I Just Call to Say I Love You, c'est le top tube. C'est Monsieur Stevie Wonder et c'est sur Neuf.

0: 1984. Stevie Wonder sur Nova Radio. À suivre, on a Feu Chatterton et Lucent.
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0: chanteuse anglaise. C'était Lucent sur Nov.
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0: 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Dans quelques minutes, les infos, le bloc Nov, le soleil, la nouveauté de DJ Goja sur Nov avec Jason Derulo. On a Mickey Particule et le souvenir rock des années vinyles. Dans moins de 2 minutes, Moon Martin et Bad News sur Nov.
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0: Ah bah les vacances arrivent à grands pas maintenant. Tout nouveau DJ Goja sur Nove avec Jason Derulo.
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0: Et pendant ces vacances, on en a parlé ce matin dans les matins Nove reportages que vous pouvez évidemment retrouver sur notre site et l'appli novemaradio.fr. Et oui, à Fromentine, comme chaque été très attendu, c'est le festival théâtral et musical qui revient du 14 juillet au 21 août. Belle programmation qui vous attend comme chaque année, 5 spectacles totalement inédits. C'est la 38e édition. Rendez-vous donc à partir du 14 juillet. À tout à l'heure, rendez-vous avec l'emploi dans le Nord-Ouest Vendée. Ça continue ce matin. Tout à l'heure, l'appel à 9h50 avec France Travail. D'ici là, on a Kesha, TikTok, Somber, Joseph Kamel. Et arrive et juste après le rendez-vous du Bloc Neuve avec Emma, on a Manon Lisa sur Neuve avec le Petit Pêcheur. Bon jeudi.
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3: Au programme de ce jeudi, on peut aller au cinéma Le Mimosa à Noirmoutier ce soir avec la diffusion du film concert Julien Doré, Le Dernier Pestacle. C'est à 20h30, une date unique et un tarif aussi unique, 19€. Notez la semaine prochaine, vendredi 10 juillet à 20h, une séance caritative au bénéfice de Terre Fraternité proposée par le Rotary. Avec la projection du film La Bataille de Gaulle, J'écris ton nom. Tarif unique 12,50€, dont 4,50€ reversés à Terre Solidaire. La 25e édition du Jumping de Chalons, c'est cette semaine dans la prairie des Salles Claude Roux. Dès ce jeudi, concours amateur et pro. Vous avez demain le concours, soirée moule frites avec le concert de Good Vibes Band. Un taureau mécanique aussi à découvrir. Samedi, tirage d'une super tombola. Voyage au Sénégal à gagner, entre autres, tickets à retirer à l'accueil du Jumping. Et le soir, repas champêtre, ouvert à tous, soirée DJ. Dimanche, c'est la journée de Grand Prix et de spectacle équestre, l'entrée gratuite. Dimanche, on retrouve l'événement à la barre de Mont Audavio, 3e édition de Nangle and Run. On court et on franchit les étiers avec une Nangle, en individuel départ à 16h et par équipe dès 14h30. Des courses toutes réservées aux adultes, on peut s'inscrire direction leaudavio.fr et vous avez des animations dans la journée, balade guidée à vélo, footing dans le marais le matin, initiation au saut à la Nangle, au Danstrade, course de yole à 18h, concours de saut à la Nangle à 19h et le soir, fête trad actuelle avec les Américains du désert et Chuck Boom en nouveauté, tombola et jeu de piste.
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à la pêche. TikTok Souvenir, c'est en 2009 sur Nove. Et c'était Kesha. Le week-end arrive demain, vendredi, sur 3 jours à ne pas manquer, comme chaque année, c'est hyper attendu. Le festival À Tout Vent fait son retour demain, avec de nombreux cervolistes attendus. Sur 3 jours, hein, demain, vendredi, samedi, dimanche, 131 cervolistes attendus. Génial. Demain, donc, top départ pour ce festival À Tout Vent. Balavoine pour le souvenir, Joseph Kamel et Sambeur sur Nove. Avant l'emploi, tout à l'heure avec France Travail. Bon jeudi.

0: Balavoine inoubliable. En 1980, c'était Mon fils, ma bataille sur Neuve.
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0: Allez, on y va. L'emploi dans le Nord-Ouest en D, comme tous les jours à 9h50 en direct sur Neuve. Jeudi 2 juillet, nous accueillons Eric de France Travail avec aujourd'hui 3 offres et un événement. 2 offres et un événement, c'est mieux comme ça. Bonjour Eric.
2: Bonjour Thierry, bonjour à toutes et tous.
0: Alors justement, un événement emploi arrive, la découverte des métiers de l'immobilier avec l'agence La Forêt à Chaland, Eric.
2: Oui, tout à fait. Donc, c'est un événement le 21 juillet, donc à l'agence France Travail de Chaland, le matin. Le contenu de cet événement, c'est venez découvrir les métiers d'agent immobilier, le quotidien, les outils à disposition, la formation en interne, les évolutions professionnelles. Et l'agence de Chaland propose des opportunités d'emploi sous forme de contrat de travail ou en tant que travailleur indépendant. Il y a 2 postes à pourvoir. Le déroulé de cette présentation, la présentation d'agents immobiliers ainsi que les opportunités d'emploi sur Chaland et les alentours. Et à la suite, pour ceux qui le souhaitent, un premier entretien individuel avec le directeur de l'agence de Chaland. Et donc pour les personnes intéressées, l'inscription est obligatoire via un lien qu'on vous a envoyé pour votre Facebook.
0: Et Navalu, l'entreprise de construction navale à Boin, recrute également.
2: Oui, tout à fait. Un chaudronnier soudeur en CDI 39 heures, homme-femme. L'émission, vous êtes en charge de la réalisation des éléments des navires et des équipements des clients. Donc, c'est la préparation, la fabrication des pièces, la vérification à la conformité, la réalisation des éléments et structures métalliques à partir des plans, l'assemblage d'ensemble et de sous-ensemble dans le respect des demandes techniques. Le profil recherché, un CAP BEP chaudronnerie impératif avec une expérience de 3 mois suffit pour pouvoir candidater à ce poste, et on vous a envoyé le petit lien.
0: Comme d'hab, évidemment. Voilà. Et pour terminer, la restauration, c'est le restaurant La Moulerie à Saint-Jean-de-Mont qui recrute.
2: Oui, tout à fait. Un préparateur de plats de moules, c'est un contrat saisonnier de 3 mois minimum. Hein. Ça peut être un peu plus. C'est un 39 heures hebdomadaire. Dans le cadre de l'ouverture de ce nouveau restaurant en front de mer, vous serez chargé de préparer une variété de 15 types de moules. C'est assez simple à cuire. Vous pouvez être formé par l'employeur, pas nécessité d'être cuisinier diplômé. Vous pourrez également, si vous le souhaitez, participer à l'élaboration d'autres produits à la carte, comme des burgers ou des salades. Le recrutement est ouvert à tout type de profil, débutant accepté, car l'entreprise forme au poste. Et on vous a envoyé le petit lien aussi pour candidater.
0: Voilà, que nous allons mettre évidemment dans quelques petites secondes, comme tous les jours, sur notre Facebook. Merci Eric, voilà. Bonne journée. À demain, France Travail.
2: À demain.
0: Ciao, ciao. À 9h50. Dans quelques minutes, le retour de l'info à 10h. Les matins neufs, ça continue jusqu'à 10h. On continuera la matinée ensemble, bien sûr, en musique, avec vos infos dans le Nord-Ouest Vendée, avec les cadeaux, les jeux. Et puis d'ici là, on a Angèle, What You Want et le groupe Justice, et puis Elliot et son tout nouveau titre. Ça s'appelle On s'oubliera. On écoute tout ça dans une petite minute. Merci d'être avec nous. C'est jeudi 2 juillet. Bon courage au travail.
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0: Angèle et Justice à Sur-Neuve. La matinée se poursuit, le retour des hits, on a le souvenir de Mickaël Miro, l'horloge tourne, c'est dans 2 minutes le top tube et Milky Sur-Neuve. Et à 10h les infos, Clémence Lobary.
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2: Bonjour à tous. On commence d'abord avec l'annulation de la condamnation de Dany Le Prince. La Cour de révision de la Cour de cassation de Paris a rendu sa décision. Elle a donc ordonné l'organisation d'un nouveau procès. On le rappelle, le Sartois demandait une annulation de sa réclusion criminelle à perpétuité après le quadruple meurtre de Taurigny-sur-Die en septembre 1994. Il a quasiment toujours clamé son innocence. Le sud de la France frappé par des feux d'ampleur. Un feu s'est notamment déclaré dans l'Hérault hier après-midi avant de se propager dans l'Aude. Il est désormais fixé, mais les vents et la sécheresse pourraient le réactiver. Plus de 800 hectares ont déjà été détruits. Plusieurs autres sinistres se sont déclarés, notamment dans les Bouches-du-Rhône. 2 incendies sont en cours au nord de Marseille, dont l'un est fixé. Et puis dans le Var, à Fréjus, le feu de forêt qui s'est déclaré hier est aussi fixé après l'évacuation préventive de 2200 personnes. Et dans ce contexte, Sébastien Lecornu organise une nouvelle réunion interministérielle de crise à Marseille. Le Premier ministre qui devrait évoquer les risques d'incendie et le possible nouvel épisode canicule. Le bilan des noyades, lui, s'aggrave encore. Plus de 90 personnes sont mortes noyées depuis le 19 juin, selon la ministre des Sports et de la Jeunesse, Marina Ferrari, ministre qui a évoqué un chiffre inquiétant. Pour Marina Ferrari, beaucoup de jeunes font partie des victimes, même s'il n'y a pas de profil type. La surpopulation carcérale explose en France. Il y a aujourd'hui plus de 88 000 détenus pour plus de 63 000 places dans les prisons. C'est le constat de la contrôleure générale des lieux de privation et de liberté. Dominique Simonneau appelle donc à inscrire dans la loi un mécanisme contraignant de régulation carcérale. Cette attaque d'ampleur en Ukraine, les Russes ont lancé une série de bombardements sur plusieurs régions d'Ukraine. La capitale ukrainienne a notamment été visée par des missiles balistiques et des drones. 13 personnes ont été tuées à Kiev. Et puis on termine avec le football et la suite des 16e de finale de la Coupe du Monde. On suivra aujourd'hui à 21h l'Espagne qui affronte l'Autriche. Portugal-Croatie, c'est à 1h du matin. Et puis demain à 5h, la Suisse fait face à l'Algérie. Excellente matinée à tous. 9.

0: Et c'est pour l'été, c'était Milky à l'instant sur Nova Radio. Belle journée, merci d'être avec nous, il est 10h08.
1: 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Ouais,
0: avant d'écouter Alex Warren et puis le dernier Sébastien Telly en duo avec Juliette Armanet, vous connaissez le rendez-vous musical. Tous les matins, 9h10, 10h10 et 11h10, on revisite des grands succès, des grands tubes, notamment dans le fameux Top 50. Et oui, le Top Tube, justement, le titre qui arrive s'est classé dans le Top 50 numéro 1. Énorme succès hein, dans les années 80 pour ce groupe qui arrive. Tout le monde connaît, vous êtes prêts à chanter. Le groupe toulousain Gold. Capitaine abandonné, vous connaissez le titre par cœur. Ce titre est sorti exactement en décembre 85. Très vite, il s'est classé numéro 1 en février 86. Numéro 1 dans le fameux Top 50. Le titre s'est vendu à l'époque un 45 tours à pratiquement 700 000 exemplaires. Bah ouais, un succès, rien de plus pour Gold. C'est le Top Tube, c'est maintenant, on réécoute tout ça ensemble. Et c'est sur Nova Radio, c'est le Capitaine

0: chante sur Neuve. Le top tube, c'était Gold et Capitaine abandonné à la fin de l'année 1985.
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0: Et on remet ça tout à l'heure, autre top tube à 11h10. Sébastien Tellier, Juliette Armanet en duo, c'est juste après Fever Dream sur Neuve. Alex Warren.

0: Attraction, Sébastien Tellier avec Juliette Armanet sur Nove. Belle journée en ce jeudi, courage au boulot, les vacances peut-être arrivent. Ah bah justement, les vacances demain soir, ça a bien débuté. Écoutez ce rendez-vous, cette info, une soirée boîte de nuit pour ados hein, de 13 à 17 ans se prépare. Et c'est demain donc, avec la ville de Chalon, avec le service enfance hein, jeunesse de la ville de Chalon. Demain donc, vendredi 3 juillet, ça se passera de 20h à minuit aux salles Louis-Claude Roux. L'accueil de 20h à 21h avant fermeture des portes. Il y aurait de la restauration sur place. Voilà pour cette soirée boîte de nuit. Bah, c'est sympa ça pour débuter les vacances. C'était demain pour les ados hein, de 13 à 17 ans. Vous avez les infos. Il faut s'inscrire hein, sur un formulaire en ligne. Donc, allez-y, inscription, si ça vous dit. Pour cette soirée disco, pour les plus jeunes, vous allez sur le site de la ville de Chalon. Bientôt, d'autres infos. Le bloc 9, on a Julien Lib, Dan Black et Louane avec Orchestra. Et puis, les années vinyles, le souvenir de Christopher Cross. Et c'est dans moins de 2 minutes sur 9.
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0: vous, c'était Julien Lib en duo avec Ota sur Nov. Alors hier, mercredi 1er juillet, dans les rendez-vous de midi, si vous êtes passé à côté, comme d'habitude, pas de panique, c'est en ligne tout le programme en ligne des rendez-vous de midi sur notre site, donc neufmaradio.fr. Hier, nous avons reçu le maire de Lépine, hein, Jacques Bobin, n'hésitez pas à écouter tout ça. Et puis tout à l'heure, le jeudi, on parle toujours et encore économie dans le nord-ouest Vendée. Tout à l'heure, nous allons recevoir Karine Thomas et Jourdé à la tête du groupe Thomas, tout à l'heure sur Neuf, donc à découvrir. Si vous ne connaissez pas, ce sera à 12h35. Bientôt Katy Perry, c'est le tout nouveau qui arrive, il est très bien. Elle sera, je vous le rappelle, bientôt le 16 juillet du côté des Vieilles Charrues à Carré. On va l'écouter, hein, dans quelques minutes. Auparavant, le souvenir de Mozart, l'opéra rock Tatoumoi et Temper City, ça marche très bien pour ce groupe originaire de Los Angeles. Un titre numéro 1 pour cet été, Self-Aware, c'est juste après les infos. On prend connaissance maintenant des sorties, des bons plans avec Emma, le Bloc Nov sur Neuf.
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2: Une info du CLAC, collectif des amis des Cigognes. Il prépare pour le 11 juillet sa fameuse rando obscure. On part dès 17h du bourg de Bois-de-Séné, balade pédestre à travers le Marais, puis dîner en plein air à l'île Chauvet. Retour au Lampion vers 23h30. Réservation ouverte sur LOSO jusqu'au 6 juillet. On se dépêche, c'est quasi complet. Il reste quelques places pour le vide-grenier annuel organisé par l'association Air de Fête dimanche 19 juillet sur le parking de la Préau du Canoir-Moutier. Inscrivez-vous par mail à r-2-fête@orange.fr. Ce soir au Moulin de Revers, vers le camping des Enchères à Barbâtre, on retrouve Noémie Truffaut qui présente son tour de compte autour du monde chez les Premières Nations d'Amérique, de Mongolie, Mexique, Pérou ou même en Bretagne. C'est ouvert à tous à partir de 5 ans. À Notre-Dame-de-Mont, le festival À Tout Vent démarre demain jusqu'à dimanche. On va évidemment vers la plage et l'esplanade. Des cervolistes créatifs et de renom présents. Et puis le soir, spectacle Peau d'âme de la compagnie Quidam vendredi et samedi. Spectacle siglé Déferlante, elle arrive, la Déferlante d'été. Ce sera à 22h30 avec des personnages lumineux vers le pôle nautique. Vendredi soir, musique avec DJ Lia Moon qui investit aussi l'esplanade à 23h30. Et samedi soir, ce sera le fameux DJ Moir. Ce vendredi, on retrouve à Chalon le photographe Eddy Rivière qui expose en plein air, rue Gobin, place à Rester Brillant et rue Gallieni, de très belles photos. C'est hors cadre et il propose le premier vendredi de chaque mois une visite commentée. C'est ce vendredi, le 7 août, le 4 septembre, de 18h à 19h30 au départ de la place de Gaulle.
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et en 2009. Souvenir, c'était Mozart, l'opéra rock et Tatou moi sur Neuve. Bon, vous avez remarqué, ce jeudi matin, pour l'instant, la météo, c'est limite, hein, mais oui, c'est vrai. Il n'y a pas beaucoup de soleil pour l'instant, des nuages, soleil un petit peu dans l'après-midi, un soleil qui va dominer les jours qui arrivent, notamment dès demain et le prochain week-end. Température 24 aujourd'hui, mais ça va grimper. Oh là là, que ça va grimper. On a bientôt Desireless, souvenir, voyage, voyage, avec les années 80 et leur Swift arrive et Katy Perry. C'est le nouveau, hein. Écoutez, découvrez un titre très pop de Katy Perry, en nouveauté sur Neuve.

0: Mais quel tube! Voyage, voyage avec Desireless, numéro 1, c'était l'année 87 sur 9. Là, je vous parle plutôt des années 90, non pas de musique, mais de séries. Avec le retour de séries cultes cet été dans les années 90. Alors, des séries américaines, par exemple, la chaîne TMC va rediffuser tous les matins cet été la série Beverly Hills. Ah ouais, c'est culte! Et puis, dès ce dimanche soir, comme au bon vieux temps, c'est cette fois la chaîne RMC Life qui va rediffuser une série qui a cartonné dans les années 90, hein, certainement l'une des meilleures, Urgence, qui a révélé notamment l'acteur Georges Clooney. Voilà, tous les épisodes seront diffusés le dimanche soir et puis également en journée, donc voilà, pour le retour de ces séries cultes des années 90. Le retour de la musique et avant les infos, on a la nouveauté, c'est un duo, Zawi, Stéphane, Love Noir, Bruno Mars et Trinix, Ambiance, à suivre dans une minute sur 9.
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0: nouveauté, le duo Zaoui et Stéphane. Avec Love Noir, bientôt le souvenir du top tube, on a Teddy Swims et Ellie Goulding sur Neuve. C'est dans 2 minutes, il est 11h. À 11h, les infos, Clémence Lobary.
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2: Bonjour à tous. C'est une victoire. Les mots de l'avocat de Dany Le Prince ce matin. La cour de révision a annulé sa condamnation à la prison à perpétuité. Il va donc être rejugé pour le quadruple meurtre dans la Sarthe en 1994. Cet ancien agriculteur avait été jugé coupable en 97 pour avoir tué son frère, sa belle-sœur et deux de leurs filles. Aujourd'hui, libre après un 18 ans passé derrière les barreaux, il clame son innocence. L'actualité, c'est également les plus de 800 hectares de végétation détruite dans l'Hérault et l'Aude. L'incendie qui s'est déclaré hier après-midi est fixé, mais les vents et la sécheresse pourraient le réactiver. Plusieurs autres sinistres se sont déclarés, notamment dans les Bouches-du-Rhône. Deux incendies sont en cours au nord de Marseille. Ils sont aussi fixés et selon les pompiers, ils se sont déclenchés en bordure de route, vraisemblablement à la suite de Gênes Mégots. Et d'ailleurs, l'appel à la responsabilité de Laurent Nunez. Le ministre de l'Intérieur appelle sur X que 9 incendies de forêt sur 10 sont d'origine humaine. Des incendies alors que le sud de la France est sous la menace des feux de forêt. 6 départements des Pyrénées-Orientales au Vaucluse sont en alerte rouge très élevée. 6 autres du sud-ouest au sud-est sont en vigilance orange. Des scènes de violence devant les Lidl. La célèbre chaîne de magasins a mis en vente ce jeudi 200 000 ventilateurs et climatiseurs en France, alors qu'un nouvel épisode de canicule est annoncé pour ce week-end. Et sur les réseaux sociaux, de nombreuses images de chaos circulent. À Nanterre, notamment, plus d'une centaine de personnes ont tenté de forcer la porte d'entrée. Nouvelle étape pour Duralex, la célèbre verrerie placée en redressement judiciaire en raison de sa situation financière. Il y a 14 heures, le tribunal de commerce d'Orléans fait un point à un mois de la date limite de dépôt des dossiers par les éventuels repreneurs. On termine avec un mot de cyclisme, car c'est un peu le coup d'envoi du Tour de France aujourd'hui à Barcelone, à 48 heures du vrai grand départ. C'est la présentation des 23 formations ce soir à 18h30 au pied de la Sagrada Familia. Les 183 coureurs présents vont défiler devant leur public. Excellente fin de matinée à tous. 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

0: Teddy Swims sur Surnov Mardio bientôt. On a Superbus avec Kyo. On a bientôt également un autre duo. C'est Miles Smith et Niall Horan. Et on y va? Mais oui, c'est bon, c'est prêt, c'est calé. Voici le souvenir du Top Tube.
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0: Bah cette fois, ce sont les années 2000 à l'honneur avec une chanteuse qui a cartonné. Elle a sorti, oh là là, mais 4 albums. Elle en a vendu plus de 4 millions d'exemplaires. Albums, singles, vraiment, vraiment. Tout s'est bien passé pour elle. Et puis c'est vrai que depuis quelques temps, médiatiquement, elle est un petit peu passée aux oubliettes. De qui s'agit-il? Eh bien, Lam, c'est son nom de scène. Son vrai nom, eh bien, c'est Lamia Lawi. On a connu évidemment de nombreux succès de Lam, notamment ce titre. Alors c'était son 11e single et c'était un extrait de son 4e album. Vous rappelez de Petite Sœur? C'est maintenant Top Tube. Souvenir avec les années 2000 et avec Lam. Ça serait bien qu'elle revienne quand même, Lam. C'est vrai? Bon.

0: tube, c'était dans les années 2000 avec l'âme sur Neuve et Petite Sœur.
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0: Ok, K.O., c'est à l'instant le duo Superbus et Kyo sur Nov. Bon jeudi, courage au boulot, bientôt les vacances pour certains. Et ouais, demain, vendredi, en tout cas pour l'école. Nous fêtons aujourd'hui Martignan, l'anniversaire de Lynn Renaud, grande dame, 98 ans. Aujourd'hui, Maïtena Birabin, l'animatrice productrice, 59 ans, on y arrive. Et Flavie Flamand, 51 ans aujourd'hui. Sachez que on attend évidemment la prochaine rencontre des Bleus. Bah ouais, on est bien parti là quand même. Pour les huitièmes de finale face au Paraguay, c'est ce samedi à 23h. Et puis toujours la Coupe du Monde. La Belgique a renversé le Sénégal hier dans les prolongations. Vous avez peut-être vu tout ça, 3-2, et se qualifie également pour les huitièmes de finale. Voilà, c'est bien pour la France et la Belgique. La suite avec les infos, les sorties, les bons plans. Emma, le bloc 9, c'est dans 9 minutes. D'ici là, tout nouveau, Grand Corps Malade pour l'été. Le retour avec Stilto et le grand souvenir des années vinyle avec un groupe australien. On va réécouter Men at Work dans 2 minutes sur 9.
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0: pour l'été, Grand Corps Malade avec Stilto. C'est à l'instant le prochain rêve tout nouveau sur Neuve. Grand Corps Malade qui va signer quelques titres du prochain album de Céline Dion. Et d'ailleurs demain, vendredi, il y aura un titre inédit. On vous le fera écouter de Céline Dion. Cette fois, il sera signé, produit par Icar. Demain, vendredi également, c'est la sortie du nouvel album de Madonna. Alors on va l'écouter avec un classique, un numéro 1, Hang Up. C'était en 2005. Brooke Combre au programme et Harry Styles. Bah, c'est parfait pour la musique, parfait également pour les infos. Maintenant, c'est l'heure à 11h30 avec Emmanuel. Les infos du Bloc Neuve.
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2: À Noirmoutier, demain soirée, jeu de société avec l'espace Grain de Sel. C'est à partir de 20h30 pour adultes et ados. Les ados obligatoirement accompagnés d'adultes et c'est gratuit. La balade des hirondelles à Soulan ce samedi, première édition d'une randonnée organisée par Soulan Animation Tourisme. C'est complet, mais la soirée festive à suivre est en accès libre, ouverte à tous, avec des concerts gratuits, d'Elina, des copains d'abord, des mamas et papas. On peut aussi profiter d'un marché nocturne et de food truck vers le centre-ville. Le festival de Fromentine se prépare, il démarre le 14 juillet jusqu'au 21 août au gymnase de Fromentine, 38e édition. On va avoir chaque semaine un programme qui va changer selon les soirs. Un violon sur le toit, Shakespeare in Fro, Au pays des merveilles, Les marchands de bonheur ou encore Charlie et la chocolaterie. Réservation ouverte à partir de samedi. Par mail à reza@festivalfromentine.com, par téléphone 06 82 61 80 28 et au guichet les samedis, lundis et mercredis de 10h30 à 12h30 ainsi que les soirs de spectacle. Vous avez toutes les infos sur le site du Festival de Fromentine. Ce samedi à Barbâtre, démonstration de country. Les vacances démarrent avec Barbâtre Cool Country à 20h30. À Bouin, l'église ouvre ses portes cet été avec dès samedi un cycle de visites gratuites et guidées lancées par la ville. Un accès au clocher est même possible. Ce sera du mercredi au dimanche, 10h, midi, 14h, 16h, réservé auprès de Gauche à Langlois ou en mairie. Et ce samedi, opération Nuit des Églises, expo d'œuvres du sculpteur Charles Lagnès avec l'argile marine des marais de Bouin de 15h à 19h.
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0: depuis demain la sortie de son nouvel album. Alors là, c'est un hit planétaire en 2005.
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0: C'est clair.
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0: C'était Madonna sur Nov. 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Autre star de la pop américaine après Madonna, c'est Michael Jackson. En souvenir, c'est pour bientôt. On a Brooke Combe pour l'été et Charlotte Cardin sur Nov. Voici Tant pis pour elle.

1982, c'était Human Nature sur Neuve. Vous avez peut-être vu le biopic cartonné, hein. Alors chez nous, plus de 5 millions d'entrées, mais pas que, un peu partout sur la planète d'ailleurs. C'est devenu eh bien, le biopic le plus rentable au ciné. Eh ouais, même devant celui consacré à Freddie Mercury et Queen. On s'y attendait pas vraiment. Hein. Quel succès donc pour Michael Jackson. Il sera en concert, Julien Doré, c'est pour bientôt le 18 juillet au Sable. Grand concert annoncé au Sable d'Olonne à l'Arena Forum. Mais auparavant, et ce soir, non c'est demain pardon, si ça vous dit, à 20h30, il y a eh bien, son dernier concert, que vous avez peut-être vu également. Eh bien, qui sera diffusé sur grand écran au ciné Les Mimosas Cinéma de l'île de Noirmoutier. Demain, si ça vous dit, donc, le concert de Julien Doré. Ce sera à partir de 20h30. Bonne fin de matinée, côté musique et côté hit. Juste avant l'info, la nouveauté de l'été, c'est Jack Savoretti en duo avec Mika. On a Mickey, ça pique un peu quand même. Et puis le tout dernier, Sia, c'est uniquement sur Neuve. Là aussi, ça va nous accompagner tout au long de cet été pour les vacances. Sia avec Afrojack, c'est Awake Tonight sur Neuve.

0: sympa, c'est nouveau, c'est sur Nova, Jack Savoretti avec Mika. Le retour des hits après l'actu, on a David Guetta, Jennifer Lopez, Marguerite en nouveauté, puis le souvenir de Michael Field sur Neuve. Midi les infos, François Germain.
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2: Bonjour à tous. Les pompiers toujours mobilisés sur le front des incendies. Le feu entre l'Hérault et l'Aude a parcouru 900 hectares. Il a perdu en intensité mais n'est pas fixé. Il reste sous surveillance. Au plus fort de l'épisode, jusqu'à 800 soldats du feu étaient engagés. Les conditions climatiques de la journée, notamment le vent, sont défavorables. Tous les massifs de l'Aude restent fermés. Par ailleurs, dans les Bouches-du-Rhône, deux feux ont été fixés à Rognac et Lançon-Provence. Et ce n'est que la 13e fois que cela se produit en France. Dany Le Prince voit sa condamnation annulée par la Cour de révision. Lui qui avait été condamné en 1997 pour le quadruple meurtre de son frère, sa belle-sœur et ses deux nièces dans la Sarthe. Dany Le Prince avait fait 18 ans de prison avant d'être libéré. Cette décision de justice ouvre la voie à un nouveau procès. À la sortie de l'audience, Dany Le Prince a demandé à ce que toute la vérité éclate. La justice prononce un non-lieu en faveur d'Aurore Berger. La ministre chargée de l'égalité femmes-hommes était accusée d'avoir caché des liens avec la déléguée générale de la Fédération française des entreprises de crèche. Mais les investigations n'ont pas permis de démontrer que la ministre a menti sous serment. À l'étranger, une attaque russe massive la nuit dernière à Kiev. Au moins 17 morts, près de 90 blessés. Des bâtiments résidentiels de la capitale ukrainienne ont été visés par des missiles et des drones russes. Demain sera une journée de deuil dans la ville en mémoire des victimes. Le président ukrainien Volodymyr Zelensky demande à nouveau à ses alliés de lui fournir des systèmes de défense antiaérienne. La Russie, de son côté, explique ses frappes par des attaques de Kiev contre des infrastructures civiles et assure avoir visé des entreprises d'industrie militaire et des sites énergétiques. Et puis le foot avec la suite des 16e de finale de la Coupe du Monde. Trois matchs à suivre à partir de ce soir. À commencer par Espagne-Autriche à 21h, suivi dans la nuit de Portugal-Croatie et de Suisse-Algérie. Voilà pour l'essentiel de l'actualité. Passez une excellente après-midi.
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0: David Guetta sur Nov avec Jennifer Lopez.
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0: Allez, à suivre les infos à 12h30 et juste après les rendez-vous de midi. Bon, on est jeudi et le jeudi, vous le savez, on parle économie dans le nord-ouest Vendée tout à l'heure avec nos invités. Karine Thomas et Journée à la tête du groupe Thomas et à ses côtés, il y aura deux de ses vendeuses, Sandra et Fabienne, qui d'ailleurs font le buzz sur les réseaux sociaux. Bah, elles vont nous expliquer pourquoi tout à l'heure dans les rendez-vous de midi à 12h35. D'ici la musique, on a rendez-vous avec le dernier Christophe Willem. On a Bruno Mars et Marguerite également, nouveauté après la météo sur Nov Radio. Marguerite avec Belle Vie.
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0: Bon, il y a des nuages aujourd'hui, jeudi. Alors évidemment, de belles éclaircies, la présence du soleil. Soleil également attendu pour demain, vendredi. Plein soleil pour ce week-end avec une hausse du mercure. Mercure qui affiche une petite baisse aujourd'hui avec les nuages. 23-25 degrés dans l'après-midi. Un peu plus demain, vendredi. Beaucoup plus samedi et encore plus, vous le savez, dimanche et lundi, on devrait dépasser les 33 à 34 degrés. Pour les horaires démarrés, aujourd'hui, le coefficient 72. La basse mer tout à l'heure à 13h33 et en soirée la pleine mer la prochaine à 18h58.
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0: System et Christophe Willem sur Nove. 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L'info arrive, on a juste avant Alok, c'est nouveau. On a Suzanne Champagne et Aventura en souvenir. Soleil, soleil, à nouveau, musicalement sur Nove. Et c'est dans deux petites minutes.
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0: Champagne, c'était Suzanne sur Neuve. Les rendez-vous de midi, c'est dans quelques minutes. On va écouter également Amel Bent. Juste après les infos, il est 12h30. L'actu aujourd'hui, jeudi, c'est avec Eva Loyer-Boisseau. Bonjour Eva.
1: Bonjour Thierry, bonjour à toutes et tous. C'est une décision rarissime. La Cour de révision annule la condamnation à perpétuité de Dany Le Prince pour le quadruple meurtre de sa famille il y a plus de 30 ans. Son frère, sa belle-sœur et ses deux nièces tués à Torigné-sur-Dieu et en Sarthe. Il clame son innocence depuis le début alors qu'un nouveau procès doit avoir lieu. Une révision quasi historique avec seulement 12 affaires à ce jour depuis 1945, il y a 81 ans.
0: Une plainte déposée après l'installation de caravanes des gens du voyage au Sable d'Olonne.
1: Une centaine de familles installées illégalement sur un terrain vague à côté de la zone commerciale du château d'Olonne. Une plainte est déposée par le propriétaire du terrain, appuyée par le maire qui se dit excédé de leur présence sans autorisation. De son côté, le pasteur de la communauté des gens du voyage affirme qu'une demande avait été faite dès le mois de janvier, restée sans réponse. Les caravanes devraient rester au Sable jusqu'à dimanche.
0: La Vendée bat le record de consommation d'eau potable en juin.
1: Avec 250 000 mètres cubes d'eau consommée en une journée seulement, c'est énorme. Et c'est évidemment à cause de la canicule ces dernières semaines. Beaucoup d'eau s'est aussi évaporée dans les retenues d'eau potable du département. Et il en manque. La Vendée est placée en alerte eau potable depuis lundi.
0: Le festival de Fromentine revient pour la 38e édition.
1: Avec, comme toujours, programme, musique, danse et théâtre. Cette année, 90 comédiens bénévoles sont mobilisés et les répétitions sont bien entamées pour une première date dans 2 semaines. Écoutez le reportage de Baptiste Pinson sur le site et l'appli Neuve. Toujours en ligne, c'est un autre festival qui va bientôt voir le jour. Parole de jeunes, festival de courts-métrages réalisé par des adolescents, organisé par les associations Cap Transition et Effervescence Jeune.
0: Et dans le reste de l'actualité, Eva.
1: Des centaines de pompiers luttent toujours ce midi dans le sud du pays face à plusieurs incendies. Depuis hier soir, dans l'Aude et au nord de Marseille, le feu attisé par le vent et la sécheresse des sols après la canicule. Guerre en Ukraine, au moins 17 morts à Kiev après des barrages de missiles et drones russes. Plusieurs étages entiers d'immeubles résidentiels sont détruits. C'est l'attaque la plus massive contre la capitale depuis le début de la guerre, selon le maire de Kiev. Et puis on termine avec la Coupe du Monde de football. Ce soir, l'Espagne affronte l'Autriche. 16e de finale, 21h, c'est à voir sur M6.
0: Et voici la météo sur Neuve.
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0: Des passages nuageux pour aujourd'hui, jeudi après-midi. Quelques rayons de soleil, un soleil un peu plus présent et plus généreux demain, vendredi, ainsi que le week-end et la semaine prochaine. Avec des températures aux alentours des 23-24 aujourd'hui, ça baisse un petit peu, ça va remonter dès demain. Et vous le savez, plus de 30 degrés samedi, 34-35 attendu apparemment pour dimanche et lundi. Nouveau coup de chaud. Donc merci Eva, vous revenez demain matin ?
1: À demain.
0: Ok, bah ça marche pour les matins neufs. Amel Bent tout de suite et juste après les rendez-vous de midi, on va parler économie. Aujourd'hui, on va notamment recevoir avec Emmanuel Karine Thomas, journée à la tête du groupe Thomas. C'est dans 3 minutes sur 9.

0: Amel Bent sur Neuf à 12h36. Bon appétit. Jusqu'à 13h, les rendez-vous de midi. Nous sommes jeudi. Le jeudi, on parle économie dans le nord-ouest Vendée. Et aujourd'hui, eh bien, c'est le groupe Thomas avec vous, Emmanuel. Bonjour.
1: Bonjour Thierry, bonjour à toutes et à tous. Oui, nouveau jeudi de l'économie avec une entreprise bien implantée sur le territoire, mais pas que. C'est le groupe Thomas. On va à Chaland avec sa co-dirigeante Karine Thomas Séjourné et deux des salariés que l'on retrouve au magasin chalandais. Et dans les vidéos aussi, font leur petit effet sur les réseaux sociaux. Bonjour Karine, Fabienne et Sandra.
2: Bonjour.
1: Alors Karine, je vous ai déjà reçue, hein, et Fabienne et Sandra, je vous découvre, j'ai découvert d'ailleurs ce matin vos vidéos. Et je ne suis pas la seule, elles attirent pas mal de monde, je crois.
3: Oui, tout à fait, on est très contentes.
4: On a les premières surprises, mais c'est cool.
1: On va découvrir ça, parce qu'effectivement, c'était pas gagné, c'était pas forcément du tout votre spécialité, et ça marche du feu de Dieu. On va
2: un peu
1: en parler.
2: Pour Fabienne, quand même.
1: Ah, d'accord. Je voulais découvrir ça, Fabienne. On va en parler, mais d'abord, bon anniversaire au groupe Thomas. 40 ans, 40 ans cette année, 40 ans que l'on retrouve déjà le groupe à Cholet. C'est plus récent pour Chaland et Châtellerault. 40 ans, mais ça se fête, Karine.
2: Ouais, ça se fête. C'est justement un peu l'idée de cette année 2026 où on a démarré justement avec Thomas Chaland pour faire tout ce qui est réseaux sociaux. On est sur LinkedIn pour toute la partie Thomas Cholet, Chaland et Châtellerault pour vraiment mieux nous connaître. On la veut festive, on la veut conviviale, on la veut professionnelle, bien évidemment, puisque il y aura pas mal d'événements. Il y a beaucoup d'événements sur cette année 2026
1: qui vont succéder. C'est en 1986, donc vos parents, anciens artisans boulanger-pâtissier, lancent à Cholet une entreprise dédiée justement à leur corps de métier, aux boulangers et pâtissiers. Racontez-nous, on en a déjà parlé en tête, mais ça fait un petit moment, la genèse de cette belle histoire familiale.
2: Ouais, exactement. C'est nos parents qui avaient besoin de quitter la boulangerie-pâtisserie. Ils avaient déjà tenu deux boulangeries à Saint-Nazaire et à La Rochelle, et mon père voulait se réorienter. Et quand il a eu l'opportunité de pouvoir trouver cette entreprise à Cholet, c'était quand même quelque chose pour lui qui lui a donné un réel envie de retourner dans son métier, mais de l'autre côté, et de pouvoir revoir justement l'artisanat de l'autre côté, de pouvoir toujours y accéder.
1: Donc en vendant des produits, des matières premières aux professionnels.
2: Exactement, ils ont démarré, je pense que ça s'appelait plutôt, on était levurier à l'époque, puisque c'était surtout, on vendait de la levure, aujourd'hui on en vend toujours, je dirais que la gamme de produits s'est bien élargie.
1: En 91, c'est votre frère d'abord, Mickaël, qui les rejoint. Vous suivez en 99 et vous êtes aujourd'hui tous les deux patrons du groupe avec chacun sa spécialité.
2: Oui, tout à fait. Mon frère a pris vraiment toute la partie commerciale, toute la partie fournisseur, client, produit. Et moi, je suis plutôt dans la partie administrative et RH.
1: Et quand vous arrivez tous les deux, l'entreprise est déjà diversifiée?
2: Oui, pour une grande partie. Après, effectivement, on a quand même aussi racheté Chaland, qui est du coup plus saisonnière. Donc, il y a eu des produits qui sont venus se rajouter par rapport à Cholet, puisque il y a toute la côte qui est là. Donc, tous nos clients glaciers et autres qui ont fait qu'on a eu plus de produits. Mais déjà, ça devenait le snacking n'était pas encore complètement arrivé. Mais voilà, il y avait quand même une large gamme déjà de.
1: Et on va voir, depuis qu'il est arrivé, vous avez aussi fait évoluer votre offre. Donc, installation en 2007 à Châtellerault, en 2008 à Chaland, où on vous retrouve, où vous ne partirez pas, vous ne bougez pas. Le groupe, il a pas mal évolué. Alors, expliquez-nous aujourd'hui, qu'est-ce qu'on retrouve dans les entrepôts déjà de l'entreprise?
2: Ah, c'est des gammes, on a à peu près entre 3500 et 5000 produits. Donc du coup, ça passe, on passe de tout l'emballage, de tout le petit matériel, de toute la matière première pour du coup les artisans. Qu'est-ce que je peux dire d'autre? Après, on a tous nos magasins où là, c'est plutôt le grand public, mais on a vraiment une gamme, et tout ce qui est vêtements professionnels aussi, bien évidemment. Tout ce qu'il faut, je dirais, pour un boulanger-pâtissier ou un métier de bouche qu'il a besoin pour servir ses clients au sein de son magasin ou alors faire sa production.
1: Et donc la clientèle, elle est évidemment dans l'Ouest, mais elle est assez étalée.
2: Nous, on essaye de notre zone de livraison, on essaye de la faire très proche de nos clients pour être très réactif. Donc, on a, je dirais, autour de Chaland, entre 30 et 40 kilomètres à peu près. En tout cas, on fait toute la Vendée, ça c'est sûr. Mais c'est surtout qu'on essaye toujours d'avoir une zone de livraison, une zone logistique où on peut être réactif.
1: Et donc la vitrine, c'est évidemment la boutique, le magasin, donc vous en avez trois.
2: Oui, exactement.
1: Dans chaque ville, dans chaque
2: entrepôt.
1: Mais au départ, c'est pareil, c'était pas forcément grand public ou c'était dès le départ grand public?
2: Alors ça a été vraiment l'envie de ma maman à l'époque, puisque elle avait une toute petite boutique quand ils ont racheté en 86 et directement, elle s'est mise vraiment à faire la dragée qui a été vraiment notre produit phare dans les années 80, 90, même 2000. On voit que là, les personnes, ça devient quelque chose un peu moins parce que ça devient un produit aussi un peu cher, mais qui fait partie des moments festifs familiaux.
1: Et ça, j'en ai toujours, évidemment.
2: Ah oui, mais ils sont... D'ailleurs, on vous en a emmené, parce qu'il faut que vous les goûtiez.
1: Merci.
2: Pour que vous puissiez en parler, justement.
1: Parce que la gamme, elle est très variée.
2: Ah oui, très large.
1: On a déjà parlé aussi dans une émission précédente, le groupe est aussi devenu membre du réseau de distribution de Back Europe, et ça a été impactant de l'intégrer.
2: Ça a été hyper important, mais ça a été assez fluide, parce que du coup, dès que mes parents avaient acheté l'entreprise en 86, on faisait partie d'une amicale. Et l'amicale, du coup, les membres qui en faisaient partie ont créé le groupe Back Europe France en 1989. Donc ça a été de fait de pouvoir y participer. C'est devenu le premier distributeur de la boulangerie-pâtisserie en France. Donc on en est assez fiers de faire partie de ce groupe.
1: Ouais. Évidemment. Donc 40 ans, c'est important. Et cette année marque un tournant, notamment pour la maison mère, on va dire, à Cholet.
2: Ouais.
1: Puisque vous êtes en pleine phase de déménagement dans les jours prochains. Hein. Le magasin, enfin, l'entrepôt, tout va déménager.
2: Alors, tout va déménager, tout bien va évidemment. Déménager. Hein, on était 28 rue de la Jaumière il y a encore quelques semaines. Toute la partie logistique a déjà déménagé au 15 juin. Et on déménage le magasin au 15 juillet, réouverture dans les nouveaux bâtiments. Et les bureaux vont suivre. On essaye de le faire par étapes pour le faire au plus rapidement possible dans les possibilités des artisans qui travaillent pour nous.
1: Parce qu'en fait, c'est une construction qui a été mise en place.
2: Exactement, hein. Ouais, on est parti sur la zone du Cormier et on a vraiment fait un outil de travail qui, pour nos collaborateurs, va être bénéfique, mais en même temps, on va pouvoir servir et avoir aussi une gamme de produits qui va peut-être aussi s'étendre.
1: C'est évidemment excitant. Alors, on précise, c'est vraiment Cholet qui déménage, parce que je crois que l'information, elle a circulé,
2: oui.
1: Et on vient à Chaland en vous demandant si vous déménagez.
2: Non, Chaland, on reste bien un rue Jacques Cartier. On ne bouge pas, mais Cholet va déménager au 91 rue Pierre-Gilles de Gênes à Cholet.
1: Alors comment ça se distingue en fait les équipes, hein, Chaland, Cholet, Châtellerault, sont trois évidemment équipes sur place. Ça fait combien de salariés au total,
2: hein? On est 47 sur la totalité et en fait c'est à peu près la même chose, hein. Il y a toujours les personnes au magasin, les personnes administratives, les commerciaux, les livreurs, les magasiniers, responsables logistiques, et puis on a un directeur commercial qui gère toute la partie commerciale, et puis moi et mon frère aussi à la tête de ces 47 salariés.
1: Donc vous bougez évidemment.
2: Oui, bien évidemment, ouais. Nous on bouge sur les trois sites, c'est important d'être au plus proche aussi de nos collaborateurs, et puis j'ai ma belle-sœur aussi bien évidemment qui travaille avec mon frère sur la partie de Cholet, c'est elle du coup qui va ouvrir ce magasin puisque c'est la responsable du magasin de Cholet, et j'ai mon neveu qui est rentré il y a 2 ans en alternance et qui va avoir son premier contrat au sein de l'entreprise Thomas, donc l'entreprise familiale va rester familiale.
1: Ça, c'est important, j'imagine.
2: Ah oui, c'est hyper important.
1: On est super
2: fiers. En fait, on veut qu'elle reste familiale, mais on veut aussi qu'elle reste avec l'esprit familial.
1: Mais vous, donc, vous êtes un peu la chalandaise, hein, du groupe. Vous habitez ici, à Chaland?
2: Oui, j'habite ici, à Chaland, depuis 2009, puisque je suis venue avec toute ma petite famille. Et puis, effectivement, je me suis bien acclimatée.
1: On vous retrouve au basket, très souvent.
2: Oui, avec mon mari, oui, qui est le président. Effectivement, j'y suis assez régulièrement, étant bénévole, moi aussi, d'ailleurs.
1: Oh, c'est ça.
2: Oui,
1: évidemment.
2: Oui, je suis au comité directeur, oui, tout à fait.
1: Et donc on retrouve aussi une équipe qui vous suit, on en a parlé, on va parler évidemment avec Fabienne et Sandra qui est la responsable, hein, de la boutique, si j'ai bien compris, de Chaland, mais ce que j'ai compris aussi c'est qu'en fait la plupart des gens qui travaillent avec vous c'est pour presque pour la vie.
2: Alors après
1: peut-être pas pour la vie mais pour longtemps.
2: On n'a jamais envie qu'ils partent, surtout quand ça se passe bien et que effectivement on attache énormément au savoir-être, hein, et qu'ils puissent rentrer justement dans cette grande famille qui est le groupe Thomas. Donc nous on a juste envie qu'ils y restent parce que du coup c'est ça. Quand je parle de famille, c'est vraiment famille, quoi. Donc, c'est vrai qu'on a plus de départs en retraite que de départs volontaires.
1: Mais on va parler justement avec deux membres de votre équipe chalandaise en boutique où les particuliers se régalent. On y trouve plus que son bonheur et une équipe investie, effectivement. On en parle dans 3 minutes.
0: Juste après Neika pour la musique sur Neuve.

0: c'était Neika sur Neuve à 12h49, la suite des rendez-vous de midi avec vos invités. Aujourd'hui, on parle économie comme chaque semaine le jeudi sur Neuve. Emmanuel.
1: Oui, et on parle du groupe Thomas avec Karine Thomas Séjourné, qui est co-dirigeante évidemment de ce groupe que l'on retrouve à Cholet, à Châtellerault et évidemment à Chalon, ce qui nous intéresse particulièrement. On retrouve aussi en boutique Sandrine Garel et Fabienne Crochet, mais pas seulement en boutique. Hein. Qu'est-ce que je voulais vous disiez ?
2: C'est Sandra.
1: J'ai dit Sandra ? J'ai dit quoi ?
2: Sandrine.
1: Non, Sandra, j'ai marqué, alors j'ai dit une bêtise. Sandra, excusez-moi.
2: Voilà, super mise.
1: Sandra, Karine, mais vous avez bien fait. Mea culpa. Aujourd'hui, donc, on retrouve ce groupe qui fête ses 40 ans en 2026, puisque c'est en 1986 que vos parents, Karine, un couple d'artisans boulangers-pâtissiers, créent l'entreprise à Cholet. Aujourd'hui, vous avez repris le flambeau avec votre frère. Vous faites évoluer aussi l'offre régulièrement. Elle est nécessaire, l'évolution, parce que vous travaillez avec des pros. Et évidemment, on ne présente pas en boulangerie-pâtisserie les mêmes produits qu'en 1986, etc. Donc, vous devez être à l'affût de toutes ces évolutions.
2: On essaye en tout cas de l'être pour proposer, être force de proposition pour les aider aussi quelquefois dans leurs recettes. Mais nos industriels avec lesquels on travaille, puisque nous on est distributeurs, nous aident dans toute cette démarche. On va justement d'ailleurs faire un salon en octobre, le salon Thomas, là, ça sera la 5e édition. Et du coup, ça sera à cette occasion-là que nos clients artisans pourront voir les nouveaux produits, tout ce qui peut leur permettre de passer aussi des belles fêtes de Noël avec des nouveaux produits et des nouveaux gâteaux, tout ce qui pourront faire qu'ils auront une possibilité de faire des nouvelles découvertes.
1: Mais par exemple, vous le disiez tout à l'heure, on a aussi des offres, par exemple, snacking qui sont vraiment développées. Oui. Bah, vous aussi, vous les aidez à les proposer.
2: Complètement. Bah, on essaye en tout cas de toujours avoir des produits en avant pour qu'ils aient une offre toujours plus et surtout qu'ils essayent de diversifier aussi leurs offres, hein, pour les clients. Et je pense que le Covid nous a aidés dans cette démarche-là, parce que effectivement nos artisans boulangers pâtissiers ont dû se diversifier à ce moment-là au niveau du snacking.
1: Oui, pour réagir, évidemment. Exactement. S'adapter. Et l'adaptation, elle est aussi au niveau du matériel, des ustensiles, de la déco pour les fêtes, hein, la réception. Il y a des tendances et j'ai découvert justement sur Facebook qu'il y a des collections aussi. On suit la mode des produits de festifs, en fait.
2: Ah oui, alors là, les produits festifs, mais là, je vais laisser la parole à justement mes influenceuses qui sont parmi nous.
1: C'est nous.
2: Puisque du coup, là, c'est vraiment elles, je les laisse complètement gérer ce qui leur paraît être, en tout cas, les bons produits du moment.
1: Eh ben, on va le découvrir avec vous, Sandra Garel, qui est donc responsable de la boutique de Chalon. Avec vous, Fabienne Crochet, qui travaille, vous travaillez ensemble depuis combien de temps d'ailleurs? Ça fait combien de temps que vous travaillez pour alors, Karine?
3: Alors, moi, ça va faire 15 ans que je travaille pour Karine.
4: Et puis moi, vu que je suis beaucoup plus jeune, ça fait que 6 ans.
1: Ça fait que 6 ans, mais vous travaillez ensemble. Et on voit, moi je découvre des missions archivariées. Bon, évidemment la vente, mais responsable de magasin, vous organisez un petit peu le tout. Et ça demande des compétences en termes d'organisation, de déco, de conseils aussi.
3: Tout à fait, oui. Oui, on accompagne les gens pour les mariages, pour les communions, pour les fêtes de Noël. On aime aussi ça, donc c'est vrai qu'on peut proposer tout un tas de choix de déco, de produits.
1: Et on vous retrouve aussi animatrice, je vais en dire, influenceuse, c'est le mot, comédienne sur les réseaux, dans des vraies mises en scène depuis quelques mois maintenant pour valoriser le magasin. Alors effectivement, comédienne, c'est un peu votre truc, ça, Fabienne.
4: Oui, c'est vrai que moi j'ai toujours aimé ça, hein. J'ai fait du théâtre pendant très longtemps, j'en fais toujours. Voilà, dès que je peux me mettre un petit peu en avant, j'hésite pas une seconde. donc c'est vrai que quand Karine nous a proposé ça, j'avoue qu'au départ je me suis dit, oula, qu'est-ce que ça va donner? Et en fait, j'ai entraîné ma collègue assez facilement, j'avoue.
3: On aime bien
4: et on s'amuse. Voilà. On le fait vraiment en s'amusant et je pense que quelque part c'est ce qui plaît, certainement d'ailleurs.
1: Donc comment ça a commencé? Ça, c'est évidemment Karine Thomas qui veut séjourner.
4: C'est Karine, qui voulait mettre en avant pour les 40 ans de Thomas le magasin et qui nous a proposé l'intervention donc de Sophie qui vient nous voir régulièrement et qui nous met en scène.
1: Ah, on peut préciser qui est Sophie.
4: Alors Sophie, oui. Sophie Favreau, hein,
1: qui est en train de vous filmer,
4: qui est en train de nous filmer. Bah oui, elle n'arrête pas, elle ne fait que ça.
1: Petite communication.
4: Donc ouais. En fait, ce qui est très bien avec Sophie, c'est qu'elle nous fait des propositions. On aime pas, elle nous écoute. c'est vrai qu'elle nous propose quelque chose et souvent on ajoute notre grain de sel assez vite et ça se transforme en autre chose, mais bon,
1: c'est super sympa. On va écouter un extrait dans quelques secondes d'une vidéo que j'ai mise sur notre serveur, mon cher Thierry David. Extrait d'une vidéo, alors elle a été publiée cette semaine. C'est la fin que j'ai prise, elle est 30 secondes. On va voir un petit peu le ton.
5: Le thème dragé que tu préfères?
6: Ce mélange de bleu, d'ivoire, de ton naturel, je trouve ça très joli.
5: Le truc le plus mignon du magasin?
6: Ce sont mes petits mariés, je les adore.
5: Le truc que tu trouves le plus pratique?
6: C'est la mandoline japonaise. Pour les gratins, couper les pommes pour faire des tartes aux pommes, des juliennes de légumes, elle est formidable.
5: Le truc le plus insolite?
6: C'est la fourchette de service. En fait, grâce à sa gâchette, on peut retirer l'aliment sans avoir de contact.
5: Ah, et j'ai une question bonus. Ta collègue préférée?
6: Eh ben c'est toi. Ah,
4: voilà, c'est un extrait. Alors c'est très visuel, hein, allez voir, parce qu'évidemment, oui, la mandoline japonaise, la fourchette, oui, on voit. Et c'est le but du jeu. D'abord, on sent que vous amusez beaucoup toutes les deux.
7: Oui, c'est vrai, on s'amuse.
4: C'est tout à fait naturel et sincère.
7: Oui, en fait, on fait pas des vidéos, on fait comme on ferait dans la vie de tous les jours au magasin. Voilà.
4: Oui, vous m'avez dit, on joue pas, c'est nous dans le magasin.
7: Ah ben oui, c'est nous. C'est vrai que ça a été une belle rencontre entre nous deux, en fait, quand je suis arrivée. Il y a eu une belle osmose au niveau du travail. Et c'est vrai que du coup, voilà, je pense que ça transparaît tout de suite au niveau de la vidéo, c'est sûr.
4: Et alors, c'était pas gagné pour vous, Sandra?
3: Ah bah, moi je suis moins à l'aise que Fabienne, mais c'est vrai que...
7: Ça se voit pas, hein. Il y a des fois, faut que je te freine quand même. Hein.
3: En fait, j'oublie la caméra, et puis je la suis, et puis comme voilà, on rigole, et ça se passe bien.
4: Et enfin, c'est très bien fait, parce que moi j'ai regardé plein de vidéos ce matin, évidemment, en préparant l'émission, et on découvre en fait plein de choses dans le magasin. C'est le but du jeu, évidemment,
3: oui,
4: selon les saisons, selon les fêtes, et puis selon les arrivages. Donc les produits que vous proposez, qu'on n'imagine même pas d'ailleurs, parce qu'on pense Karine Thomas et Journée à la boulangerie, pâtisserie, au dragé, mais on prépare aussi des plans de chats avec vous, par exemple.
7: Bien sûr, on prépare des plans de chats, il y a des tendances de couleurs, des tendances de... C'est vrai qu'à l'heure actuelle, il faut savoir qu'il y a une tendance à la télévision avec les émissions culinaires, pâtisserie, et c'est vrai que les gens sont à la recherche du moule qu'ils ont vu à telle émission ou de l'ustensile qui fera que ça facilite à leur vie. Donc Karine avait vraiment à cœur qu'on fasse découvrir tout ça et de dire oui, ben, venez chez nous, vous allez voir, vous trouverez tout ce qu'il vous faut.
4: Et ça marche.
3: Ah oui.
4: C'est-à-dire qu'il y a des gens qui passent la porte en disant je vous ai vu, j'ai
3: tous
4: vu
3: les jours.
4: Je veux
3: c'est
4: ça
3: vrai.
4: Tous les jours.
3: Tous les jours.
7: On en a même qui disent ah, je voulais venir vous voir en vrai.
4: Mais les gens qui viennent sont parfois surpris effectivement de ce qu'ils découvrent comme produits et ustensiles.
7: Oui, vraiment. Oui, vraiment, ils découvrent le magasin et ils ne s'attendent pas à voir autant de choses.
4: Oui, c'est ça. Mais c'est ce que j'allais dire aussi. Et donc, c'est une belle idée que vous avez eue là.
2: Oui, ben, en fait, je pense que c'est en regardant les réseaux, parce que je scrolle un peu comme tout le monde. Hein, et j'ai vu Sophie qui faisait pas mal de petites vidéos comme ça. Et je les ai trouvées. En fait, je me suis rendu compte moi-même qu'en regardant les vidéos qu'elle pouvait faire sur le marché ou autre. Ben, que je me prenais au jeu et que j'allais acheter le produit qu'elle avait mis en avant. Et je me suis dit, ben alors pourquoi pas pour nous? Et donc, ben voilà, j'ai pris contact avec Sophie Fabreau et puis, ben, c'est, en fait, ce qu'elle propose, ben, les filles ont adopté direct et puis, ben, moi aussi, parce que bien évidemment, je regarde quand même, hein.
4: Ouais.
2: Je laisse pas tout, voilà, mais réellement, je pense que Sophie a bien compris ce qu'on attendait. On veut rester dans cet esprit convivial, on veut amener le client à profiter pleinement de notre magasin, mais vraiment en toute légèreté, on va dire. C'est du commerce, mais sans se prendre la tête, quoi.
4: Vous avez raison, c'est une vraie caverne d'Ali Baba, ce magasin, quand même. Hein.
2: Ouais, non, c'est pour ça, on a parlé que du côté festif, mais on a tout ce qui est vêtements de travail, mais elles en parleraient mieux que moi, mais tout ce qu'il y a dans le magasin, entre le petit matériel, les vêtements de travail, c'est un magasin aussi qui est aussi, bien évidemment, adapté aussi à nos professionnels, puisqu'on fait des portes ouvertes pour Noël, pour Pâques, donc là, je vais leur laisser la main, parce que...
4: Donc vous avez vraiment beaucoup de clients très fidèles, récurrents forcément, oui. Les pros, et puis aussi dans les clients particuliers.
3: Aussi dans les particuliers, oui.
4: Voilà, mais vous devez vous adapter effectivement à toutes ces demandes.
1: La prochaine porte ouverte, je ne sais pas si qu'est-ce qui dans l'été là, à la rentrée, c'est quoi les grands temps forts de la boutique?
3: Alors là, nous, on est déjà en train de préparer Noël prochain.
1: Déjà.
3: Mais oui. Bah oui. Mais oui, oui, oui. Là, justement, on va aller voir au Salon de l'Objet à Paris. C'est là qu'on fait des belles découvertes avec des nouveaux fournisseurs. Et franchement, on arrive à trouver de très beaux produits pour les fêtes de Noël. Après, c'est vrai qu'on a Noël. Les grands temps forts, c'est Noël.

0: puis il y a toujours la caramel.
1: Lali qui croque caramel.
0: Lali qui croque caramel, ouais. Qui reste maintenant, qui est devenu un grand classique.
1: Un grand classique. Voilà. Et puis il y a toute une gamme de couleurs parce que les gens aiment assortir les dragées, les couleurs.
2: Et vous avez effectivement les contenants, tout ce qui aussi de la déco.
1: Tout ce qu'il faut, bien sûr, pour offrir.
2: Bon, bah, écoutez, bel été à vous.
0: Merci beaucoup.
2: Beau salon aussi à Paris, alors, si je comprends
1: bien.
3: Les Chalandaises à Paris, ouais. Mais c'est toujours un bon moment.
0: Ça mériterait une vidéo.
1: Oui, ça mérite. Oui,
2: c'est pour la vidéo.
3: Ouais, c'est un bon moment toutes les trois aussi, du coup, de découvrir ces nouveaux produits, pour les présenter à nos clients.
2: J'imagine. Et bel été, bon déménagement surtout là.
3: Oui. Oh, ça va. On est sur.
2: On arrive
3: sur la dernière ligne droite,
2: gros
3: fin juillet, on sera soulagé, tout le monde sera rendu dans le nouveau bâtiment.
2: Voilà, pour Cholet, pour ceux qui ont raté le début de l'émission, on parle évidemment de l'entreprise à Cholet aussi. Merci beaucoup, mesdames, et puis bel été, avec le groupe Thomas.
4: Merci beaucoup. Merci de votre venue. Bel été.
3: Merci à vous aussi.
4: On va manger les dragées là.
1: Oui, tout de suite.
4: Elles sont où les dragées? Parce qu'on n'y est pas venu.
3: Elles sont cachées pour l'instant. On va les laisser.
4: Ok, d'accord. Très bien.
3: Merci beaucoup.
4: Merci à vous. L'émission arrive en ligne. Demain, vendredi, on va parler de l'été avec Héloïse Buton et Benjamin Senard, avec tout plein de rendez-vous là aussi.
2: C'est les grandes vacances ce week-end quand même. Elles sont très animées, notamment sur les sites patrimoniaux et dans les sites patrimoniaux d'Océan Marais de Monts, de Nangle and Run, dimanche, aux Improbables dans deux semaines, en passant par une foule de rendez-vous, et bien on en parle demain avec Eva Loyer-Boisseau aussi.
4: Demain à 12h35 sur Neuve. À suivre la playlist de l'après, on a Madonna, on a Temi Impala, on a Ambre et Police, et à demain 7h pour les Matins Neuve.
5: 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Bonjour à tous. Plus de 90 morts par noyade en France depuis le 19 juin. Conséquence de la canicule, des chiffres inquiétants selon la ministre des Sports Marina Ferrari qui appelle à rénover plus rapidement les piscines et à engager davantage de maîtres nageurs. L'apprentissage de la nage en eau libre doit aussi être développé alors que l'on déplore beaucoup d'accidents hors des piscines. Autre conséquence de la chaleur, les incendies. Depuis le début de la saison des feux de forêt, plus de 8000 hectares ont été brûlés en France, dont un millier ces dernières 24 heures. C'est déjà plus que lors de l'intégralité de l'été 2024. Pour limiter les risques, dans l'Aude, plusieurs massifs forestiers seront fermés au public pendant tout l'été. La cour de révision annule la condamnation de Dany Le Prince, condamné pour un quadruple meurtre dans les années 90. Il a passé 18 ans derrière les barreaux pour des faits qu'il nie avoir commis. Un nouveau procès sera organisé. Les révisions de condamnation criminelle sont exceptionnelles. Trois jours après l'explosion survenue à Monaco, le principal suspect est toujours recherché. Les autorités françaises et monégasques cherchent la trace de l'homme filmé par des caméras de surveillance. C'est un oligarque ukrainien et sa famille qui ont été visés. Le pronostic vital de l'une des victimes est toujours engagé. Le prince Albert II qualifie cet acte de crime odieux. Il n'y aura pas de contournement est de Rouen. Le ministre des Transports l'a confirmé ce matin lors d'un déplacement dans le département. Le projet ne se fera pas à cause d'une absence de consensus politique, selon Philippe Tabarot. Et alors que la création de cette autoroute de 41 km fait débat depuis plus de 40 ans dans la région. Et puis, c'est un peu le coup d'envoi du Tour de France aujourd'hui à Barcelone. La course ne débutera que samedi par un contre-la-montre par équipe. Mais à 48 heures du grand départ, c'est la présentation des 23 formations. Ce soir à 18h30 au pied de la Sagrada Familia, les 183 coureurs vont défiler devant le public avec le grand favori cette année encore, le Slovène Tadej Pogačar, qui tentera de ramener un 5e maillot jaune à Paris le 26 juillet. Voilà pour l'info, excellente journée. 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

0: Hydratation et une insuffisance pondérale. La famille ne faisait l'objet d'aucun signalement. Les parents ont été incarcérés. Leurs quatre autres enfants ont été confiés au service de l'aide sociale à l'enfance. Ce n'est que la 13e fois que cela se produit en France. Dany Le Prince voit sa condamnation annulée par la cour de révision. Lui qui avait été condamné en 1997 pour le quadruple meurtre de son frère, sa belle-sœur et ses deux nièces dans la Sarthe. Dany Le Prince avait fait 18 ans de prison avant d'être libéré. Cette décision de justice ouvre la voie à un nouveau procès. À la sortie de l'audience, Dany Le Prince a demandé à ce que la vérité éclate. 1 million d'euros, c'est le montant de l'amende que la justice française inflige à un pétrolier de la flotte fantôme russe. Le navire a été arraisonné dans l'Atlantique par la marine française fin mai. L'immobilisation administrative du navire va être levée et le pétrolier va pouvoir quitter les eaux territoriales françaises. La société propriétaire du navire immatriculé aux îles Marshall a reconnu sa culpabilité. Une attaque russe massive la nuit dernière à Kiev. Au moins 17 morts, près de 90 blessés. Des bâtiments résidentiels de la capitale ukrainienne ont été visés par des missiles et des drones. Demain sera une journée de deuil dans la ville en mémoire des victimes. Le président ukrainien Volodymyr Zelensky demande à nouveau à ses alliés de lui fournir des systèmes de défense anti-aérienne. La Russie, de son côté, explique ses frappes par des attaques de Kiev contre des infrastructures civiles et assure avoir visé des entreprises d'industrie militaire et des sites énergétique. Et puis le foot avec la suite des 16e de finale de la Coupe du Monde. 3 matchs à suivre à partir de ce soir. Tout d'abord, Espagne-Autriche à 21h, suivi dans la nuit de Portugal-Croatie et de Suisse-Algérie. L'équipe de France, de son côté, continue de se préparer avant son 8e de finale contre le Paraguay samedi. Voilà pour l'essentiel de l'info. Excellente journée.
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1: Au programme de ce jeudi, on peut aller au cinéma Le Mimosa à Noirmoutier ce soir avec la diffusion du film concert Julien Doré, Le Dernier Pestacle. C'est à 20h30, une date unique et un tarif aussi unique, 19€. Notez la semaine prochaine, vendredi 10 juillet à 20h, une séance caritative au bénéfice de Terre Fraternité proposée par le Rotary. Avec la projection du film La Bataille de Gaulle, J'écris ton nom. Tarif unique 12,50€, dont 4,50€ reversés à Terre Solidaire. La 25e édition du Jumping de Châlons, c'est cette semaine dans la prairie des Salles Claude Roux. Dès ce jeudi, concours amateur et pro. Vous avez demain le concours, soirée moule frites avec le concert de Good Vibes Band. Un taureau mécanique aussi à découvrir. Samedi, tirage d'une super tombola. Voyage au Sénégal à gagner, entre autres, tickets à retirer à l'accueil du jumping. Et le soir, repas champêtre ouvert à tous, soirée DJ. Dimanche, c'est la journée de grand prix et de spectacle équestre. L'entrée gratuite. Dimanche, on retrouve l'événement à la barre de Mont Audavio, 3e édition de Nangle and Run. On court et on franchit les étiers avec une Nangle en individuel, départ à 16h et par équipe dès 14h30. Des courses toutes réservées aux adultes. On peut s'inscrire direction ledavio.fr et vous avez des animations dans la journée, balade guidée à vélo, footing dans le marais le matin, initiation au saut à la Nangle, aux danses trad, course de yole à 18h, concours de saut à la Nangle à 19h et le soir, fête trad actuelle avec les Américains du désert et Chuck Boom. En nouveauté, tombola et jeu de piste.
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0: condamné pour un quadruple meurtre dans les années 90. Il a passé 18 ans derrière les barreaux pour des faits qu'il nie avoir commis. Un nouveau procès sera organisé. Les révisions de condamnation criminelle sont exceptionnelles. Trois jours après l'explosion survenue à Monaco, le principal suspect est toujours recherché. Les autorités françaises et monégasques cherchent la trace de l'homme filmé par des caméras de surveillance. C'est un oligarque ukrainien et sa famille qui ont été visés. Le pronostic vital de l'une des victimes est toujours engagé. Le prince Albert II qualifie cet acte de crime odieux. Le monde de la pétanque éclaboussé par une affaire de paris truquée. Au total, 9 personnes de ce milieu sont dans le viseur de la justice. Ils seront jugés dans un an à Toulon. En cause, une défaite intrigante, alors que dans le même temps, plus de 13 000 euros avaient été misés lors d'une rencontre des masters de pétanque de Levallois-Perret. Tous les suspects, dont des champions de pétanque, ont contesté les faits au cours de leur garde à vue. Et puis les Bleus se préparent à Boston à 48 heures du 8e de finale de Coupe du Monde contre le Paraguay. Une nouvelle séance d'entraînement est prévue en fin de journée. Didier Deschamps et ses adjoints doivent composer avec une chaleur extrême. Les tricolores ont 2 jours pour s'habituer. Samedi soir, les conditions s'annoncent caniculaires, voire même peut-être orageuses. Voilà pour l'essentiel de l'info. Excellent après-midi.
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1: Une info du CLAC, collectif des amis des Cigognes. Il prépare pour le 11 juillet sa fameuse rando obscure. On part dès 17h du bourg de Bois-de-Séné, balade pédestre à travers le Marais, puis dîner en plein air à l'île Chauvet. Retour au Lampion vers 23h30. Réservation ouverte sur Eloasso jusqu'au 6 juillet. On se dépêche, c'est quasi complet. Il reste quelques places pour le vide-grenier annuel organisé par l'association Air de Fête dimanche 19 juillet sur le parking de la Préau du Canoir Moutier. Inscrivez-vous par mail à r-2-fête@orange.fr. Ce soir au Moulin de Revers, vers le camping des Enchères à Barbâtre, on retrouve Noémie Truffaut qui présente son tour de compte autour du monde chez les Premières Nations d'Amérique, de Mongolie, Mexique, Pérou ou même en Bretagne. C'est ouvert à tous à partir de 5 ans. À Notre-Dame-de-Mont, le festival À tout vent démarre demain jusqu'à dimanche. On va évidemment vers la plage et l'esplanade. Des cervolistes créatifs et de renom présents. Et puis le soir, spectacle Peau d'âme de la compagnie Quidam vendredi et samedi. Spectacle siglé Déferlante, elle arrive, la déferlante d'été. Ce sera à 22h30 avec des personnages lumineux vers le pôle nautique. Vendredi soir, musique avec DJ Lia Moon qui investit aussi l'esplanade à 23h30. Et samedi soir, ce sera le fameux DJ Moir. Ce vendredi, on retrouve à Chalon le photographe Eddy Rivière qui expose en plein air, rue Gobin, place à Rester Brillant et rue Gallieni, de très belles photos. C'est hors cadre. Et il propose le premier vendredi de chaque mois une visite commentée. C'est ce vendredi, le 7 août, le 4 septembre, de 18h à 19h30, au départ de la place de Gaulle.
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0: 16h, les infos avec François Germa et on écoutera Tumper City et Kaolin.
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2: Bonjour à tous. D'importants moyens engagés dans les Pyrénées-Orientales pour lutter contre un incendie entre Canet-en-Roussillon et Sainte-Marie-la-Mer. Des campings ont été évacués. La préfecture demande aux habitants d'éviter le secteur. Par ailleurs, près de 700 pompiers sont mobilisés dans l'Aude avec 4 Canadair, 1 Dash et 2 hélicoptères bombardiers d'eau. Mobilisation aussi des pompiers pour un feu de végétation dans le Gard. Le Premier ministre Sébastien Lecornu est à Marseille où il tient une réunion de crise sur les incendies et les fortes chaleurs. Un couple mis en examen dans le Nord, les parents des jumelles de 15 mois mortes de déshydratation. Elles avaient été retrouvées lundi au domicile familial près de Valenciennes. L'autopsie a conclu à une déshydratation et une insuffisance pondérale. La famille ne faisait l'objet d'aucun signalement. Les parents ont été incarcérés. Leurs 4 autres enfants ont été confiés au service de l'aide sociale à l'enfance. 26 ans de prison prononcés par la cour d'assises d'Ille-et-Vilaine contre un homme après un féminicide.

formation ce soir à 18h30 au pied de la Sagrada Familia. Les 183 coureurs vont défiler devant le public avec le grand favori, cette année encore, le Slovène Tadej Pogačar, qui tentera de ramener un cinquième maillot jaune à Paris le 26 juillet. Voilà pour l'essentiel de l'info. Excellent après-midi.

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Bonjour tout le monde, on passe cet après-midi de jeudi ensemble. Allez, plus qu'un jour avant le week-end, on tient bon. Et on écoute dans le prochain quart d'heure Elliott et le son de la Coupe du Monde, Shakira et Burna Boy.

0: sur Nove, c'était Elliot. 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On reste en musique avec Super High, C'est Nouveau et Teddy Swims.
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0: C'était la nouveauté Super High sur Nov.
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0: 16h30, c'est l'heure du bloc 9 d'Emmanuel pour tous les bons plans dans le nord-ouest Vendée. Actu est sorti. Et on écoutera ensuite Alex Warren et la super Charlotte Cardin.
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2: À Noirmoutier, demain soirée, jeu de société avec l'espace Grain de sel. C'est à partir de 20h30 pour adultes et ados. Les ados obligatoirement accompagnés d'adultes et c'est gratuit. La balade des hirondelles à Soulan ce samedi, première édition d'une randonnée organisée par Soulan Animation Tourisme. C'est complet, mais la soirée festive à suivre est en accès libre, ouverte à tous, avec des concerts gratuits, des Lina, des copains d'abord, des mamas et papas. On peut aussi profiter d'un marché nocturne et de food truck vers le centre-ville. Le festival de Fromentine se prépare, il démarre le 14 juillet jusqu'au 21 août au gymnase de Fromentine, 38e édition. On va avoir chaque semaine un programme qui va changer selon les soirs. Un violon sur le toit, Shakespeare in Fro, Au pays des merveilles, Les marchands de bonheur ou encore Charlie et la chocolaterie. Réservation ouverte à partir de samedi. Par mail à reza@festivalfromentine.com, par téléphone 06 82 61 80 28 et au guichet les samedis, lundi et mercredi de 10h30 à 12h30, ainsi que les soirs de spectacle. Vous avez toutes les infos sur le site du Festival de Fromentine. Ce samedi à Barbate, démonstration de country. Les vacances démarrent avec Barbate Cool Country à 20h30. À Bouin, l'église ouvre ses portes cet été avec dès samedi un cycle de visites gratuites et guidées lancées par la ville. Un accès au clocher est même possible. Ce sera du mercredi au dimanche, 10h, midi, 14h, 16h, réservé auprès de Gauche-à-Langlois ou en mairie. Et ce samedi, opération Nuit des églises. Expo d'œuvre du sculpteur Charles Lagnès avec l'argile marine des marais de Bouin de 15h à 19h.
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Alex Warren, vous êtes sur Nove. Un point sur les sorties ciné de la semaine. La comédie Permis de détruire avec Admérade. On l'appelait Robin des Bois, un film qui mêle action, aventure et thriller. Et puis Supergirl. Évidemment, il y a plein d'autres films qui sont sortis ce mercredi, mais je ne vais pas tous vous les citer. De la musique maintenant, Marine et son cœur maladroit. Et de nouveau Bruno Mars, And My Soul.

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0: Marine sur Nove. Il est 17h, les infos avec François Germa. On écoutera Julien Lib avec Ota et Coldplay.
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2: Bonsoir à tous. Les pompiers déployés dans le sud de la France pour lutter contre les incendies, alors que 1200 hectares ont déjà été ravagés. Dans les Pyrénées-Orientales, un incendie est en cours entre Sainte-Marie-la-Mer et Canet-en-Roussillon, provoquant l'évacuation de près de 2000 personnes. Les plages de Canet-en-Roussillon ont été fermées, tout comme l'aéroport de Perpignan à cause des fumées. Plus de 200 pompiers luttent contre les flammes. Le groupe écologiste a déposé sa motion de censure contre le gouvernement. Les Verts reprochent au gouvernement d'avoir aggravé les vulnérabilités du pays face au changement climatique et aux épisodes caniculaires, alors que les rapports successifs alertent depuis des années sur l'augmentation de la fréquence et de la gravité des vagues de chaleur. Cette motion de censure pourrait être mise au vote lundi. La proposition forte de l'assurance maladie, l'interdiction de la vente de cigarettes aux personnes nées après 2009, sur le modèle de ce qui a déjà été fait au Royaume-Uni et aux Maldives. Le but, faire émerger une génération sans tabac. Ce n'est que la 13e fois que cela se produit en France. Dany Le Prince voit sa condamnation annulée par la cour de révision. Lui qui avait été condamné en 1997 pour le quadruple meurtre de son frère, sa belle-sœur et ses deux nièces dans la Sarthe. Dany Le Prince avait fait 18 ans de prison avant d'être libéré. Cette décision de justice ouvre la voie à un nouveau procès. À la sortie de l'audience, Dany Le Prince a demandé à ce que la vérité éclate. 1 million d'euros, c'est le montant de l'amende que la justice française inflige à un pétrolier de la flotte fantôme russe. Le navire a été arraisonné dans l'Atlantique par la marine française fin mai. L'immobilisation administrative du navire va être levée et le pétrolier va pouvoir quitter les eaux territoriales françaises.

0: Lien Libre avec Ota, vous êtes sur Nov.
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0: Un petit rappel, le festival À Tout Vent a lieu cette année ce week-end et dès demain. Et ils attendent plus de 131 cervolistes et ce sera sur le front de mer à Notre-Dame-de-Mont. On écoute Brooke Combe et David Guetta avec Jennifer Lopez. Tout de suite, le rappel de la météo.
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0: Demain, du soleil toute la journée avec 29 degrés, ressenti 33 attendus dans l'après-midi ainsi que des rafales de vent. Ce week-end, un grand soleil avec des températures qui vont de 32 à 36 degrés.
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0: sur Neuve, Broucombe. Un point sur le programme télé de ce soir. Vous avez sur M6 le match Espagne contre Autriche. Le film dramatique Le Retour par Catherine Corsini, c'est sur France 4. Et puis le film Fantomas, le fameux, sur TMC. On continue avec Martin Garrix et Joseph Kamel.
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0: Martin Garrix, vous êtes bien sur Nov.
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0: 17h30, c'est évidemment l'heure du bloc Nov d'Emmanuel, suivi par Pierre Garnier et Clément Leroux avec Amigo.
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2: Au programme de ce jeudi, on peut aller au cinéma Le Mimosa à Noirmoutier ce soir avec la diffusion du film concert Julien Doré, Le Dernier Pestacle. C'est à 20h30, une date unique et un tarif aussi unique, 19 euros. Notez la semaine prochaine, vendredi 10 juillet à 20h, une séance caritative au bénéfice de Terre Fraternité proposée par le Rotary. Avec la projection du film La Bataille de Gaulle, J'écris ton nom. Tarif unique 12,50 euros, dont 4,50 euros reversés à Terre Solidaire. La 25e édition du Jumping de Chalon, c'est cette semaine dans la prairie des Salles Claude Roux. Dès ce jeudi, concours amateur et pro. Vous avez demain le concours, soirée moule frites avec le concert de Good Vibes Band. Un taureau mécanique aussi à découvrir. Samedi, tirage d'une super tombola. Voyage au Sénégal à gagner, entre autres, tickets à retirer à l'accueil du jumping. Et le soir, repas champêtre ouvert à tous, soirée DJ. Dimanche, c'est la journée de Grand Prix et de spectacle équestre. L'entrée gratuite. Dimanche, on retrouve l'événement à la Barre de Mont au Davio, 3e édition de Nangle and Run. On court et on franchit les étiers avec une Nangle en individuel, départ à 16h et par équipe dès 14h30. Des courses toutes réservées aux adultes. On peut s'inscrire direction ledavio.fr et vous avez des animations dans la journée, balade guidée à vélo, footing dans le marais le matin, initiation au saut à la Nangle, aux danses trad, course de yole à 18h, concours de saut à la Nangle à 19h et le soir, fête trad actuelle avec les Américains du désert et Chuck Boom. En nouveauté, tombola et jeu de piste.
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C'était Damiano David et vous êtes sur Nov. Si vous aimez jouer, vous avez un rendez-vous spécial pour vous, un rendez-vous jeu de société. Et c'est sur l'île de Noirmoutier, c'est organisé par l'espace Grain de Sel et c'est à 20h30. Voici le nouveau Tips avec Mike Desmoreaux et Freds avec Mademoiselle, c'est nouveau aussi.

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0: Tibbs avec Mike Desmoreaux sur Nov. 18h sur Nov, on écoute Louisa et The Césars. Tout de suite les infos avec François Germa.
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2: Bonsoir à tous. Près de 7000 départs de feu recensés depuis le début de la saison. Sébastien Lecornu est à Marseille pour évoquer les incendies qui touchent la France, conséquence directe de la canicule. Plus de 8700 hectares ont déjà brûlé. En ce moment, un incendie est en cours entre Sainte-Marie-la-Mer et Canet-en-Roussillon, provoquant l'évacuation de près de 2000 personnes. Dans l'Aude, à Narbonne, deux maisons ont brûlé cet après-midi. Des centaines de soldats du feu sont sur le front, d'autant que pour Éric Brocardi, porte-parole de la Fédération des sapeurs-pompiers, la période est compliquée pour les mobiliser.
3: La saison commence très tôt, on puise déjà dans les réserves de dispo, et donc forcément nous sommes dans une fenêtre de tir aujourd'hui qui ne correspond pas à une fenêtre habituelle où on a bon nombre de personnes en congé qui permettent d'avoir un maximum de disponibilité. On est sur des risques aujourd'hui qui sont en dehors d'un cadre de vacances, et donc forcément cela demande beaucoup plus de mobilisation de la part du personnel et de les soustraire de leur activité professionnelle ou personnelle ou familiale. Il faut savoir qu'au sein des services départementaux d'incendie et de secours, vous avez toujours les services et les sous-directions prévision, prévention, qui œuvrent au quotidien pour calculer les potentiels risques et mettre en phase les services opérations pour prévenir ce risque-là.
2: Des dizaines de pompiers de l'Eure, de l'Eure-et-Loire ou encore de Seine-Maritime ont été envoyés en renfort dans le sud de la France. Le groupe écologiste a déposé sa motion de censure contre le gouvernement. Les Verts reprochent à l'exécutif d'avoir aggravé les vulnérabilités du pays face au changement climatique et aux épisodes caniculaires. Cette motion de censure pourrait être mise au vote lundi. Un couple mis en examen dans le Nord, les parents des jumelles de 15 mois mortes de déshydratation. Elles avaient été retrouvées lundi au domicile familial près de Valenciennes. Les quatre autres enfants ont été confiés au service de l'aide sociale à l'enfance. Et puis c'est un peu le coup d'envoi du Tour de France avant l'heure à Barcelone. La course ne débutera que samedi par un contre-la-montre par équipe. Mais à 48 heures du grand départ, c'est la présentation des 23 formations ce soir à 18h30 au pied de la Sagrada Familia. Les 183 coureurs vont défiler devant le public. Voilà pour l'info, excellente soirée. 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

0: sur Nove, Louisa. 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Dans le prochain quart d'heure, Sia et Lucent, tout de suite le rappel de la météo.
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0: Demain, du soleil toute la journée avec 29 degrés, ressenti 33 attendus dans l'après-midi ainsi que des rafales de vent. Ce week-end, un grand soleil avec des températures qui vont de 32 à 36 degrés.
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0: Vous êtes sur Nov et c'était Sia.
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0: Le replay du jeudi de l'économie est disponible sur notre site et sur l'appli Nov. Et aujourd'hui, Emmanuel a reçu Karine Séjourné-Thomas à la tête du groupe Thomas. Côté musique, Harry Styles et Sébastien Tellier avec Juliette Armanet.
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0: Il est 18h30, c'est le retour du bloc Nov d'Emmanuel avec tous les bons plans, sorties et actus du Nord-Ouest Vendée. Juste après Christophe Willen, Maroon 5 et Angèle avec Justice.
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2: Une info du CLAC, collectif des amis des Cigognes. Il prépare pour le 11 juillet sa fameuse rando obscure. On part dès 17h du bourg de Bois de Séné, balade pédestre à travers le Marais, puis dîner en plein air à l'île Chauvet. Retour au Lampion vers 23h30. Réservation ouverte sur Eloasso jusqu'au 6 juillet. On se dépêche, c'est quasi complet. Il reste quelques places pour le vide-grenier annuel organisé par l'association Air de Fête dimanche 19 juillet sur le parking de la Préauduc à Noirmoutier. Inscrivez-vous par mail à r-2-fête@orange.fr. Ce soir au Moulin de Revers, vers le camping des Enchères à Barbâtre, on retrouve Noémie Truffaut qui présente son tour de compte autour du monde chez les Premières Nations d'Amérique, de Mongolie, Mexique, Pérou ou même en Bretagne. C'est ouvert à tous à partir de 5 ans. À Notre-Dame-de-Mont, le festival À Tout Vent démarre demain jusqu'à dimanche. On va évidemment vers la plage et l'esplanade. Des cervolistes créatifs et de renom présents. Et puis le soir, spectacle Peau d'âme de la compagnie Quidam, vendredi et samedi. Spectacle siglé Déferlante, elle arrive, la Déferlante d'été. Ce sera à 22h30 avec des personnages lumineux vers le pôle nautique. Vendredi soir, musique avec DJ Lia Moon qui investit aussi l'esplanade à 23h30. Et samedi soir, ce sera le fameux DJ Moir. Ce vendredi, on retrouve à Chalons le photographe Eddy Rivière qui expose en plein air rue Gobin, place Aristide Briand et rue Gallieni de très belles photos. C'est hors cadre et il propose le premier vendredi de chaque mois une visite commentée. C'est ce vendredi, le 7 août, le 4 septembre, de 18h à 19h30 au départ de la place de Gaulle.
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sur Nov, Christophe Willem. Allez, je vous souhaite à toutes et tous une très bonne soirée. On se retrouve demain et en attendant, on écoute dans le prochain quart d'heure Naïka et Ritza, c'est nouveau.

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1: À Noirmoutier, demain soirée, jeu de société avec l'espace Grain de sel. C'est à partir de 20h30 pour adultes et ados. Les ados obligatoirement accompagnés d'adultes et c'est gratuit. La balade des hirondelles à Soulan ce samedi, première édition d'une randonnée organisée par Soulan Animation Tourisme. C'est complet, mais la soirée festive à suivre est en accès libre, ouverte à tous, avec des concerts gratuits, d'Elina, des copains d'abord, des mamas et papas. On peut aussi profiter d'un marché nocturne et de food truck vers le centre-ville. Le festival de Fromentine se prépare, il démarre le 14 juillet jusqu'au 21 août au gymnase de Fromentine, 38e édition. On va avoir chaque semaine un programme qui va changer selon les soirs. Un violon sur le toit, Shakespeare in Fro, Au pays des merveilles, Les marchands de bonheur ou encore Charlie et la chocolaterie. Réservation ouverte à partir de samedi. Par mail à reza@festivalfromentine.com, par téléphone 06 82 61 80 28 et au guichet les samedis, lundis et mercredis de 10h30 à 12h30 ainsi que les soirs de spectacle. Vous avez toutes les infos sur le site du Festival de Fromentine. Ce samedi à Barbâtre, démonstration de country. Les vacances démarrent avec Barbâtre Cool Country à 20h30. À Bouin, l'église ouvre ses portes cet été avec dès samedi un cycle de visites gratuites et guidées lancées par la ville. Un accès au clocher est même possible. Ce sera du mercredi au dimanche, 10h, midi, 14h, 16h, réservé auprès de Gauche-à-Langlois ou en mairie. Et ce samedi, opération Nuit des Églises, expo d'œuvres du sculpteur Charles Lagnès avec l'argile marine des marais de Bouin de 15h à 19h.
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